Vous avez reconnu un grand tube des Beatles écrit en 1967 par John Lennon. C'était une interprétation surprenante. C'est d'ailleurs tout l'intérêt de notre rendez-vous. La surprise nous venait de l'orchestre allemand de Werner Müller. Une réorchestration avec trompette bouchée et cloche. Des cloches tubulaires frappées par le percussionniste avec un marteau plastique ou une maillotche. Le son de la trompette bouchée se faisait en obturant le pavillon de la trompette avec une sourdine spéciale qu'on appelle wah-wah. Restons maintenant dans les instruments de percussion et retrouvons le tympanon, un instrument qui vient du Moyen-Âge de la famille des sitars. Au lieu d'en tirer le son avec les doigts, on bat les cordes avec des petites baguettes à bout recourbé.

C'était une interprétation pleine de finesse de Zampa, l'opéra comique de Fernand Hérold. Le tympanon est un instrument de la famille des cordes ressemblant à la cithare, plus exactement au psaltérion. Les sonorités sont très cristallines, elles s'apparentent d'ailleurs au carillon. Il fait partie maintenant des orchestres folkloriques transalpins, tels cette plage avec la famille Engel, Polka de Reuth.

Glockenpolka avec un Glockenspiel. Cet instrument fait partie des percussions aussi. S'il n'y a pas de cordes, le son est donné en frappant des lames avec des baguettes de bois ou de caoutchouc, tout dépend de l'effet voulu. Il est très adapté à la découverte de la musique par les enfants.

Chouchou, une mélodie interprétée à l'harpe paraguayenne par Louis Bardon. L'harpe paraguayenne, c'est un instrument national du Paraguay. Pour les amoureux du détail, c'est un instrument qui se joue avec les ongles. C'est un instrument dit diatonique. Il fait des notes de noms différents. C'est la gamme simple, do, ré, mi, fa, sol, la, si, do.

0: Rosita, une valse traditionnelle où se mélangeait l'agbret, une sitar horizontale dont les cordes sont frappées à l'aide de petits marteaux. Sa sonorité claire et métallique en fait l'allié idéal des orchestres folkloriques de tout l'arc alpin, souvent d'ailleurs marié avec l'accordéon ou la clarinette, comme c'était le cas dans cette belle valse. Elle se prête aussi très bien à des incursions dans le domaine du jazz, tout comme cet autre instrument de percussion qu'est le vibraphone.
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C'était l'alliance de l'accordéon avec le vibraphone que vous proposez avec une très très belle valse musette intitulée « Rêve bohémien » de Joe Priva, l'ensemble Novelty Fox de Jean-Michel Davis au vibraphone. Autre morceau de bravoure maintenant, par un marimba, un classique du folklore mexicain qui s'intitule « Las bicicletas » par le percussionniste Daniel Zarrobozo.

Bicicletas, un morceau extrait du folklore mexicain, revu au marimba, pur instrument d'origine mexicaine avec des lames en bois qui sont disposées comme des touches du piano. En dessous, ce sont des tuyaux en métal pour augmenter le volume sonore produit par les vibrations de ces lames. Darius Milhaud composa un concerto pour marimba. Eh bien, la transition est toute trouvée puisque je vous propose maintenant une exceptionnelle sérénade tirée d'un opéra de Bizet, Jolie fille de Perse, très peu interprétée et pourtant. Abandonnons les instruments de la famille des percussions pour retrouver un instrument très difficile à maîtriser et pas souvent mis en valeur au sein d'un orchestre, c'est le hautbois.

très très belle sérénade extraite de l'opéra de Bizet, Jolie fille de Perse, Perse un village d'Écosse. Une réorchestration et interprétation de l'orchestre de Frank Schatzfield. C'était le hautbois qui avait la partie belle dans cette magnifique mélodie très peu connue de Bizet, un instrument à deux hanches.

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1: Je vous propose aujourd'hui, dans le plus pur esprit de l'émission, de vous faire découvrir quelques instruments peu mis au devant de la scène. Alliance maintenant de la flûte traversière de Jean-Pierre Rampal et de la harpe de Marielle Nordmann dans une autre merveilleuse sicilienne de Gabriel Fauré, une mélodie plus connue que la précédente.

sicilienne de Gabriel Fauré avec Jean-Pierre Rampal à la flûte traversière, accompagné de la harpe de Marielle Nordman, un enregistrement des années 1990. Je vous propose maintenant de découvrir l'instrument des solistes de fado, mais pas seulement. Je vous propose maintenant de découvrir l'instrument des solistes de fado, mais pas seulement. Quand je vous parle de fado, vous pensez Portugal. Eh bien oui, en effet, c'est l'alliance du cavaquinho, un instrument à plectre, une sorte de mandoline, où son beaucoup plus cristallin, le cavaquinho possède quatre cordes pincées. Il est à l'origine d'ailleurs du ukulélé hawaïen.

C'était un cavaquinho, un instrument à plectre, sorte de mandoline, au son beaucoup plus cristallin, qui possède 4 cordes pincées, qui nous interprétait ce cantevio canteve, c'est-à-dire combien pour combien.

Retrouvons la harpe, mais maintenant une harpe ondine, avec Dino Garcia.

C'était un extrait de la comédie musicale Cats à la scie musicale avec Sam Lenôtre. Pour terminer cette émission, sitar et grand orchestre, une alliance tout à fait improbable d'un instrument trop souvent rangé au banc des instruments folkloriques.

Terminons cette émission de découverte d'instruments avec le piccolo de Jean-Louis Beaumadier, accompagné d'un celesta, c'est-à-dire d'un instrument de musique de la famille des percussions muni d'un clavier, un son d'une boîte à musique. Il fut inventé en 1886. C'est un instrument hybride entre le glockenspiel et le piano. Les marteaux sont actionnés par les touches du clavier qui frappent des lames métalliques. Avec ces deux instruments très insolites, c'est un grand classique que ces deux musiciens vont interpréter. Le Carnaval de Venise, retranscrit par celui qu'on nommait le Paganini de la flûte, tant sa technique au XIXe siècle était prodigieuse. Je veux parler de l'Italien Giulio Bricialdi.

c'est le rendez-vous aujourd'hui avec Pierre-Yves Desroches d'Instruments Méconnus, une émission que vous retrouverez sur cette même antenne, même jour et bien sûr, même heure. Au revoir à toutes, au revoir à tous.

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1: Menahem. Menahem est un très joli mot qui veut dire consolateur. Malheureusement, le personnage biblique qui porte ce nom-là est loin d'avoir été un consolateur. C'est plutôt un homme assez violent, du moins d'après ce que la Bible nous raconte. Nous sommes à peu près au milieu du 8e siècle. Dans une vingtaine ou une trentaine d'années, le royaume d'Israël va être pris et détruit par les Assyriens et sa population déportée. Et Menahem a été l'un des derniers rois de ce royaume. Mais la première chose que l'on remarque, c'est que quand on nous raconte son histoire, il n'était pas fils de roi, il n'est pas monté sur le trône de façon légitime, mais il est monté sur le trône après un coup d'État violent. Il a assassiné le roi qui était en place et qui s'appelait Shalloum et a pris sa place. Mais parmi les exploits que l'on connaît de la part de Menahem, il y a aussi l'attaque qu'il a fait contre une des villes voisines de celle où il était né, toujours dans le territoire d'Israël. Et parce que cette ville n'est pas d'accord avec le complot qu'il fomentait, il a attaqué cette ville, il a pris la ville, il a massacré la population, y compris les femmes et même les femmes enceintes, précise le texte biblique. Donc Menahem ne s'est vraiment pas fait remarquer par sa tendresse, sa capacité à dialoguer, mais plutôt par la violence avec laquelle il s'est emparé du pouvoir. Et puis, bien, il a régné sur Israël pendant une dizaine d'années. Les textes bibliques nous disent à son propos à peu près la même chose que à propos de presque tous les autres rois d'Israël, donc de la partie nord du royaume qui avait été scindé en deux, c'est qu'il a fait ce qui déplaisait aux yeux de l'Éternel, son Dieu. Ce que l'on nous dit, c'est que à son époque, l'un des rois de l'Empire assyrien est venu et a attaqué une partie de son territoire. Et de façon à lui demander de s'en aller, et en même temps de respecter son pouvoir, donc de le maintenir en place, Menahem a accepté un marché. Il a dû payer un impôt que l'on estime à peu près à l'équivalent de 30 tonnes d'argent actuel. Alors évidemment, c'est quelque chose qui a été extrêmement difficile. Il a fait lever un impôt et a exigé que pour pouvoir payer cette taxe aux Assyriens, chaque habitant de son royaume paye une contribution de 50 cycles, c'est-à-dire à peu près l'équivalent de 50 jours de travail. Je ne sais pas si nous aurions beaucoup apprécié un tel impôt qui nous soit tout d'un coup comme ça, qui nous tombe sur la tête, exigé par le fomenteur d'un coup d'État qui est là sur le trône. Voilà donc comment on pourrait dire la Bible nous parle de Menahem, consolateur, qui n'a vraiment pas été une consolation pour son peuple et pour ceux qui en ont été victimes. Mais c'est vrai, c'est à cause de rois comme lui que les prophètes ont annoncé la destruction du royaume d'Israël et que finalement, une vingtaine d'années après la prise de pouvoir de Menahem, le royaume a été détruit et sa population déportée par les Assyriens. Alors vous pouvez retrouver cette histoire dans le deuxième livre des rois au chapitre 15.
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1: Bonsoir à tous.
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4: Il y avait quelque chose de saisissant dans les images de la visite du pape Léon XIV en France ces derniers jours. Vendredi soir, près de 80 000 jeunes remplissaient le Stade de France pour une veillée de prière. Le lendemain, selon le Vatican, 800 000 personnes assistaient à la messe célébrée place de la Concorde et le long des Champs-Élysées. Et dimanche matin, ils étaient encore quelques 150 000 à Lourdes. Des chiffres impressionnants. Ils le sont d'autant plus dans un pays où l'on parle depuis des années du recul du christianisme et de la sécularisation de la société. Et pourtant, pendant quelques jours, des centaines de milliers de personnes se sont déplacées pour un événement religieux. Des jeunes ont rempli un stade pour prier, des familles sont venues parfois de loin, et des foules immenses se sont rassemblées autour d'une même foi. Cette ferveur dit quelque chose de notre époque. Elle montre que, derrière le recul des pratiques religieuses traditionnelles, la recherche spirituelle n'a pas disparu. Lors de la messe parisienne, Léon XIV a lui-même parlé d'une soif de transcendance, d'une recherche de sens, de vérité et d'accomplissement. Voir des dizaines de milliers de jeunes se réunir pour prier, entendre des centaines de milliers de personnes chanter ensemble leur foi, cela pose une question très simple. Qu'est-ce qui, dans ma propre foi, me met encore en mouvement? Je peux croire en Dieu, je peux connaître la Bible, appartenir à une église, participer à des célébrations et parler de ma foi. Mais avec le temps, tout cela peut aussi devenir familier, une habitude. Des convictions que je connais tellement bien qu'elles ne m'étonnent plus. Une foi que j'affirme sans toujours mesurer ce qu'elle change réellement dans ma vie. Dans l'évangile de Jean, Jésus prononce alors une phrase particulièrement forte. « Je suis le chemin, la vérité et la vie ». Jésus ne présente pas la foi comme une simple appartenance, comme l'adhésion à une institution ou même comme un ensemble de convictions. Il dit que le chemin est une personne. Et cela change tout. Car si le chemin est une personne, alors l'essentiel de la foi chrétienne se trouve dans la rencontre avec cette personne. Je peux connaître des textes bibliques, je peux participer à la vie d'une église, je peux écouter ceux qui parlent de Dieu et nourrir ainsi ma réflexion. Mais rien ne remplacera ma rencontre personnelle avec le Christ. Une rencontre qui se construit, qui se nourrit et qui finit par transformer ma manière de vivre. Car rencontrer le Christ, c'est aussi accepter de marcher avec lui. Et un chemin, par définition, est fait pour être emprunté. Alors est-ce que je me contente de croire que ce chemin existe ou est-ce que je l'emprunte réellement? Et si le Christ est réellement mon chemin, quel pas puis-je faire aujourd'hui pour marcher avec lui?
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1: Une minute pour chaque jour, en compagnie de Françoise aujourd'hui. Il ne m'est pas tellement possible d'aller porter une lettre à Pékin. Mais je peux aller la glisser dans la boîte aux lettres d'où elle ira à Pékin. Il ne m'est pas tellement possible de courir jusqu'à Berlin, mais je peux courir prendre le train qui me mènera à Berlin. Il ne m'est pas possible de fabriquer du sang, mais je peux manger le pain qui me fera du sang. Souvent, rien d'autre ne dépend de nous que de poser un commencement possible pour une chose qui, par ailleurs, est totalement impossible. Personne ne peut fabriquer du blé, mais tout le monde peut semer la graine qui donnera ce blé. Il faut poser un point de départ, un sourire, une espérance, un pardon, un amour, une prière, et ça, tout le monde le peut. Car il n'y a pas seulement la multiplication des grains, il y a aussi la multiplication par cent, par mille, des plus humbles commencements. Après quoi se réalisera peut-être ce qu'il nous est impossible de réaliser nous-mêmes.

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2: À propos, savez-vous comment sensibiliser un tout petit à la nature ? Voilà une question intéressante alors que nous parlons beaucoup d'écologie et de changement climatique. Mais est-ce que ce sujet concerne les tout petits ? Oui, bien sûr, mais pas avec des discours. Et oui, répondre à cette question, c'est décider d'être dans l'action, le concret, et certainement pas dans la théorie. Aujourd'hui, nous constatons que nous passons beaucoup de temps sur nos ordinateurs, nos tablettes, nos téléphones portables. Du coup, nos activités et nos interactions avec autrui sont le plus souvent dans des mondes virtuels ou entre quatre murs. Ce constat nous montre que si nous voulons sensibiliser nos tout-petits, il nous faut sortir de ce fonctionnement. Nous pouvons donc remercier nos chers enfants pour ce cadeau merveilleux qu'ils nous font. Lequel ? Eh bien, rechercher.

0: rechercher, favoriser, développer une relation et un contact avec la nature. Voilà donc toute la famille partie en balade. Et pour que chacun profite de ces moments, le secret consiste à éveiller les tout-petits à la nature. Comment ? Eh bien, commençons par les sens. En effet, même sans pouvoir parler, l'enfant s'approprie déjà son environnement, en le touchant, en le sentant, en l'écoutant ou tout simplement en l'observant. Alors, amenez-le à toucher les feuilles et les fleurs, mais avec délicatesse et sans les arracher. À marcher pieds nus sur l'herbe, le sable, la terre meuble. À sentir les sensations qui le traversent, si ça le chatouille ou au contraire si ça pique. Et puis, surtout, à y prendre du plaisir. De même, n'hésitez pas à l'inviter à sentir les parfums des fleurs, de cette fameuse terre aussi, du foin par exemple, mais aussi, pourquoi pas, des embruns salés au bord de la mer ou de cet air qui a changé après l'orage. Comme nous le disions, plus que de parler d'environnement, il s'agit de les faire vivre dans cet environnement de façon concrète et pratique. Oui, mais me direz-vous, quand on habite en ville, comment offrir la nature aux petits citadins? Bien entendu, il est plus facile de faire découvrir la faune et la flore en habitant à la campagne. Pourtant, les villes offrent des parcs magnifiques. Partez avec vos enfants à la découverte des nombreuses espèces de fleurs et d'arbres qui s'y cachent, ou encore allongez-vous simplement sur l'herbe fraîche en écoutant les oiseaux chanter. Beaucoup d'appartements possèdent des balcons aussi, que l'on peut fleurir et verdir. C'est l'occasion là encore pour tous les membres de la famille de mettre les mains dans la terre, de voir pousser et de profiter des beautés de vos jardinières. Enfin, la nature c'est également la faune. Découvrir les insectes par exemple, adopter un petit lapin nain ou encore un hamster, prendre soin d'un aquarium et de ses poissons. Toutes ces petites expériences vous serviront alors de base pour pousser l'enquête plus avant en ouvrant pourquoi pas quelques livres. Il y a une multitude d'informations à trouver, à connaître, à explorer. Le ciel et les étoiles, le soleil et les planètes, la variété des chants des oiseaux ou encore toutes ces races de chiens et de chats que l'on rencontre au détour de nos quartiers. Nous avons donc à raviver nos âmes d'enfants pour ouvrir l'appétit aux tout-petits face au monde naturel qui nous entoure.
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2: L'essentiel de l'actualité, téléphoner au volant pourra désormais entraîner une suspension du permis partout en France. La durée sera fixée au cas par cas par la préfecture, ça peut aller jusqu'à 6 mois. Cette sanction s'ajoute à l'amende et au retrait de 3 points. En 2025, près de 695 000 infractions ont été constatées pour téléphone ou oreillette au volant. Une enquête pour meurtre et traite d'êtres humains après la découverte d'un homme tué par balle près de Troyes. La victime, âgée de 47 ans, se trouvait vendredi matin dans une fourgonnette britannique avec une dizaine de personnes en situation irrégulière. Plusieurs individus auraient pris la fuite après des coups de feu. Un suspect a été placé en garde à vue. Après une semaine de mobilisation, le mouvement des lycéens doit se poursuivre mardi avec une nouvelle journée d'action dans tout le pays. Cela avec le soutien d'une intersyndicale de l'éducation. Ce vendredi, 735 établissements ont été perturbés en France et 1747 personnes interpellées d'après le ministre de l'Intérieur. Et puis une frappe israélienne a fait 5 morts dans la ville de Gaza dans la nuit de vendredi à samedi. Plusieurs personnes ont aussi été blessées dans les frappes. D'après des médias israéliens, la cible était Ali Alamoudi, un haut responsable du Hamas.

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1: Pour ce mois d'octobre, l'Office de tourisme de Bruyères-Vallon des Vosges vient nous annoncer sa programmation complète. On retrouvera notamment des visites qu'on connaît déjà. Mais pour en parler, nous recevons comme d'habitude Claire Bouilly. Donc Claire, vous êtes la responsable communication au sein de cet Office du tourisme. Et sans plus attendre, on fait le point ensemble sur les manifestations de ce mois d'octobre. Alors pour commencer, on a une animation qui s'appelle le jour de la nuit. Alors c'est en tout cas pas nouveau, mais c'est qu'une fois par an. Alors expliquez-nous un petit peu ce que c'est.
2: Alors, c'est une manifestation à l'échelle nationale qui vise à sensibiliser le public, le grand public, sur la pollution lumineuse et bien sûr sur le temps nocturne. Donc, les collectivités sont libres de participer à cette grande manifestation nationale et Bruyères, depuis plusieurs années maintenant, suit cet événement et propose toujours des événements et des actions plutôt insolites pour tout public, pour les plus jeunes, pour les moins jeunes. Et donc, le week-end du 9 et 10 octobre sera vraiment dédié au jour de la nuit. Alors tout d'abord déjà dès le vendredi soir, le vendredi 9 octobre, à l'initiative de la communauté de communes Bruyères-Vallon des Vosges, une sortie nocturne va être proposée et accompagnée par l'association des Audaciennes etc. avec une découverte des espèces nocturnes. Alors que va-t-il se passer sur cette soirée qui débutera à 20h? Donc bien sûr présenter les espèces nocturnes, sensibiliser à la préservation de la biodiversité et également une sortie d'écoute et d'observation de la nuit.
1: Donc, comme vous l'avez dit, c'est les 9 et les 10 octobre. Donc le 10 octobre, on a encore là une journée riche. Est-ce qu'on peut reprendre ensemble ce qu'on va y retrouver?
2: Tout à fait. Alors, plus une soirée riche, donc dès 17h, avec déjà un format de visite, je dirais un petit peu insolite et décalé. Donc, une visite au musée Henri Mathieu, mais une visite à la lampe torche. L'idée, c'est de découvrir dans la pénombre des œuvres bien ciblées du musée. Donc, le guide éclairera certains tableaux, certaines sculptures du musée Henri Mathieu pour les décrire dans une ambiance un petit peu intimiste. Donc là, il faut réserver puisque les places sont limitées auprès de nos services pour cette visite qui aura lieu à 17h le samedi 10 octobre.
1: Par la suite, on retrouve d'autres animations comme une chasse aux lampions, une balade musicale, des expositions.
2: Tout à fait. La suite de la soirée se déroulera au Relais de la Cité, à Bruyères, avec, comme vous l'avez dit, Manuel, à 18h30, une chasse aux lampions. Retrouvez les petits lumignons qui seront disposés autour du Relais de la Cité. Donc souvent, ça s'appelait énormément au public familial. Et ensuite, à 20h, une balade musicale en forêt sera proposée. Donc c'est un petit sentier, pas très difficile, donc en milieu forestier, et plusieurs groupes de musique seront positionnés le long du parcours. Et une soupe sera offerte à l'issue de la sortie, peut-être pour se réchauffer, si au moins la fraîcheur viendra s'imposer sur cette soirée-là. Et en parallèle, il y aura une exposition des dessins réalisés par les enfants des écoles de Bruyères. Et tout le samedi dans la journée, la médiathèque présentera des livres thématiques sur l'ambiance nocturne, sur la pollution lumineuse. Donc les livres seront mis en lumière à la médiathèque le samedi toute la journée.
1: Claire, si on souhaite retrouver la programmation complète, avoir les détails, est-ce qu'on peut redonner un site internet à nos auditeurs ?
2: Tout à fait. Donc le site internet de l'Office de tourisme, c'est tourisme-bruyères.com. Et dans la rubrique agenda, vous retrouvez tous les détails des animations qui sont proposées par l'Office de tourisme, mais aussi par les associations locales. Et quand il est nécessaire de réserver, on peut le faire en quelques clics sur la boutique en ligne, donc boutique.tourisme-bruyères.com.
3: Le Centre Léo Lagrange vient nous annoncer ses différentes manifestations pour ce mois d'octobre. Pour nous en parler, nous recevons Sophie Merlin. Vous êtes directrice adjointe pour la MJC et le Centre Social. Nous commençons avec ce vendredi 9 octobre, une conférence.
4: Oui, une conférence sur les troubles 10. Donc tout ce qui est dysorthographie, dyscalculie, dyslexie, dysphasie, TDAH, tous les troubles comme ça un petit peu...
3: Des mots qui peuvent faire peur.
4: Exactement, ce qui n'empêche pas votre enfant de vivre, mais qui pour autant le gêne dans son quotidien, vont être abordés lors d'une conférence gratuite qui se passera ce vendredi 9 octobre à 18h. Et c'est gratuit.
3: Et alors, qui va animer cette conférence ?
4: Cette conférence sera animée par Noélie Larchet, qui est une consultante en parentalité qui habite vers Nancy. Elle propose des formations et des ateliers parentalité en discipline positive. Elle s'appuie sur différents outils, la communication non violente, la discipline positive. Elle a travaillé en tant que conseillère en économie sociale et familiale, donc la communication non violente, c'est vraiment le cœur de son travail. Et elle a développé aussi plein de conférences gesticulées autour de la famille au sens large.
3: Alors, on va poursuivre sur ce week-end, puisque vous avez encore beaucoup de choses de prévues, avec une activité famille.
4: Oui, le samedi 10 octobre, de 14h30 à 17h, nous aurons un atelier papa-enfant au Xylolab, où on propose aux papas de venir partager un moment autour d'une création en bois, donc directement à l'atelier Xylolab, au 3 avenue Pierre Blanc à Épinal. L'inscription se fait directement auprès du secteur famille du centre Léo Lagrange. C'est gratuit.
3: Est-ce qu'il faut être adhérent ?
4: Oui, c'est gratuit, mais il faut être adhérent au centre. L'adhésion est de 11 euros pour les spinaliens ou 22 euros pour les non-spinaliens. Et elle donne droit à participer à toutes les activités du secteur famille qui sont organisées tout au long de l'année.
3: Sur cette même journée, on poursuit avec un spectacle.
4: Oui, le 10 octobre à 20h, on aura la dernière représentation du spectacle de La Petite Roquette par la compagnie Si j'étais vous. Donc La Petite Roquette, c'était une prison pour enfants qui existait fin 19e, début 20e siècle et qui a vu défiler des centaines d'enfants dans des conditions très dures. Et donc ce spectacle a été créé et mis en scène par Frédéric Fruzin suite à la découverte d'un reportage sur cette prison qui l'a particulièrement émue.
3: Alors pour pouvoir participer à cette pièce, est-ce qu'il faut réserver d'avance ?
4: Non, il n'y a pas besoin de réserver d'avance. Vous pouvez vous présenter au centre Léo Lagrange quelques minutes avant le début de la représentation.
3: Et donc le lendemain, vous proposez un deuxième spectacle ce dimanche 11.
4: Tout à fait. Donc cette fois-ci, ce sera à 17h. Et la même compagnie, donc Si j'étais vous, va vous proposer sa dernière création qui s'appelle Voisinus Vulgaris et qui va vous permettre de découvrir les relations quelque peu explosives entre plusieurs voisins dans un bâtiment. Donc ce spectacle promet d'être drôle et particulièrement animé.
3: On peut venir avec les enfants ?
4: Comme son nom l'indique, il peut y avoir un langage un petit peu vulgaire. Donc je ne conseillerais pas faire le spectacle au tout petit, mais en tout cas, si vous venez, c'est en toute connaissance de cause.
3: Voilà, on préfère l'annoncer.
4: Oui.
3: Alors avant de se quitter, on va vous demander de nous rappeler où l'on peut retrouver toutes ces informations.
4: L'intégralité des informations qu'on vient d'aborder est disponible sur notre site internet centreleolagrange.fr et c'est dans la rubrique Accueil, vous tombez sur toutes les informations qui sont à la une.
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1: Bienvenue dans ce bulletin de météo. On s'intéresse au temps de ce dimanche 4 octobre, c'est le 277e jour de l'année, et on souhaite une bonne fête aux François. Ce dimanche, ciel bas, pluie et douceur humide rythment cette journée sur l'ensemble des Vosges. Dès les premières heures, le ciel est couvert d'un bout à l'autre du département et la pluie s'installe. Ces précipitations se poursuivent au fil de l'après-midi, parfois soutenues sur l'ouest vosgien. Le ciel reste chargé en soirée avec du brouillard sur la vallée de la Moselle. Cependant, les précipitations n'existent plus pendant la nuit. Voyons les températures à présent. Au réveil, les minimales sont douces, entre 13 et 15 degrés selon les secteurs. Tandis qu'au plus chaud, les maximales plafonnent, ne dépassant pas 19 des plaines jusqu'aux crêtes. Un mot du vent de secteur est, il souffle faiblement sur l'ensemble vosgien. Le lendemain, lundi, la pluie s'évacuera et le ciel se partagera entre nuages et éclaircies. On commence par l'état du ciel. La matinée débutera sous un ciel encore en partie chargé, avec des brouillards sur les hauteurs. Des éclaircies perceront au fil de l'après-midi avec un temps plus beau en plaine. Ce ciel restera calme en soirée. Des brumes et brouillards peuvent se former sur la préfecture durant la nuit. Passons aux températures. Au petit matin, les minimales resteront comprises entre 12 et 14 degrés. L'après-midi, les maximales atteindront 17 en altitude et jusqu'à 18, voire 19 degrés partout ailleurs. Reste le vent de secteur nord-est, il restera faible sur tout le département. Pour la suite de la semaine, mardi devrait offrir de belles éclaircies sous des maximales qui pourraient atteindre 19 à 20 degrés. Le temps pourrait se dégrader de nouveau mercredi avant un net coup de fraîcheur et un vent de nord-ouest soutenu qui devrait s'installer jeudi. D'ici là, vous pouvez retrouver toute l'information météo en parcourant notre site internet radiocristal.org.

0: dans cette nouvelle émission de notre série consacrée à la thématique de la sexologie, l'étude des comportements sexuels des individus. Et pour nous accompagner dans ce cadre, j'accueille Joëlle Gourrier. Bonjour.
1: Bonjour Gaël.
0: Je rappelle que vous êtes sexologue, thérapeute de couple et psychologue. Et avec vous, nous poursuivons cette série avec la thématique particulièrement justement de la thérapie de couple. On a évoqué différentes problématiques que le couple peut rencontrer tout au long de sa vie. Et je voulais qu'on puisse aborder aujourd'hui un autre aspect, à savoir la famille. Est-ce que la famille peut avoir un impact sur le problème du couple? Est-ce que le couple, parfois, avant de venir vous voir, a cherché conseil auprès de sa famille ou au contraire, surtout pas?
1: Alors, j'ai déjà eu l'occasion de parler de quelles sont les raisons de conflit dans le couple. Alors, il y a l'éducation des enfants, le partage des tâches ménagères, la gestion de l'argent, il y a les belles familles, il y a la sexualité et il y a le partage du pouvoir. Il y a 6 raisons de se disputer dans un couple. Des fois, elles s'entremêlent. Mais je suis effarée par moments du poids que prennent les belles familles dans la vie d'un couple. Qu'est-ce qui fait que les familles trouvent encore le moyen de venir décider à la place du jeune couple de ce qu'il doit faire? Je suis effrayée par
0: ça. C'est souvent le cas. Et j'imagine que dans certaines cultures, plus facilement.
1: Alors,
0: que
1: certainement,
0: d'autres
1: aussi. Mais je vous assure qu'en France, c'est gratiné par moments. Hein. Mais à partir du moment où les gens font couple, mais occupons-nous de nos fesses, pas de celles des autres.
0: Oui,
1: c'est trivial ce que je viens de dire, mais...
0: Non mais je comprends ce que vous voulez dire et en même temps j'essaye de comprendre la situation du couple qui débute, qui ne connaît pas forcément, que la famille peut-être bien intentionnée veut aider,
1: etc. Alors oui,
0: etc.
1: Si le couple le demande.
0: Il ne faut pas devancer la demande.
1: Mais quelle que soit la situation, j'ai peut-être déjà raconté cette histoire qui nous a été racontée en tout début de mes études de psychothérapeute. Donc, notre prof nous dit, je vais vous raconter une histoire. C'est un monsieur qui est sur un pont et il regarde par-dessus le parapet et dans la rivière, il y a quelqu'un qui se noie. Et il fait rien, il regarde. Arrivent des gens qui lui disent, mais enfin, pourquoi vous l'aidez pas? Et il les regarde et il dit, ben, il m'a rien demandé. Eh bien, le thérapeute... C'est exactement l'homme sur le parapet. Le parent, c'est exactement l'homme sur le parapet. C'est-à-dire, si on ne nous demande rien...
0: Il ne faut pas.
1: On peut dire qu'on est prêt à aider. On peut le dire. Moi, j'ai toujours dit, et à mes enfants, et à mes petites... puisque j'ai des petites filles pour le moment, que j'étais là, mais si elles ne demandent pas, je ne fais rien. Je n'interviens pas. Je peux te dire, je peux t'aider. Si tu me demandes, je t'aide. Mais si tu ne me demandes pas, peut-être que ce qu'il faut apprendre, c'est à demander.
0: Également, oui, c'est ce que j'allais vous dire. J'allais venir à ça, et c'est peut-être aussi pareil dans le couple. C'est que parfois, on attend que l'autre fasse naturellement des choses qui nous semblent naturelles et évidentes, mais qui pour lui sont complètement en dehors de son cadre de pensée.
1: Il y a aussi quelque chose dans le couple. Monsieur dit, elle n'a qu'à me demander. Mais elle est peut-être fatiguée de demander. Qu'il partage, qu'il comprenne que quand le lave-vaisselle est plein, on peut le vider sans qu'on dise, tu pourrais vider le lave-vaisselle. Parce que si elle dit, est-ce que tu peux vider le lave-vaisselle? Il lui répond, t'es pas ma mère, tu ne me donnes pas d'ordre.
0: Oui, alors forcément, si.
1: Voilà, c'est le serpent qui se mord la queue, quoi.
0: Je comprends que dans ces conditions, c'est difficile d'avancer. Mais j'imagine aussi qu'il n'y a pas que des hommes ou des femmes qui sont mal intentionnés dans leur réponse. Et qu'en général, quand on est un peu plus prévenant, moi, je suis dans la situation où ça peut arriver que je ne visualise pas une problématique. Si mon épouse qui visualise cette problématique ne me dit pas qu'elle a besoin que j'accomplisse quelque chose, qui me semble naturel que j'accomplisse, je ne vais pas me rendre compte et du coup, je ne vais pas le faire. Et si elle me le dit, bah, du coup, je vais pouvoir le faire.
1: Absolument.
0: Parce que j'en prends conscience.
1: Mais si, alors, quand c'est toujours madame qui est obligée de demander, ce que je propose, c'est de faire un tableau des tâches qui sont à faire hebdomadairement. Alors, il y a celles qui reviennent tous les jours, mais il y a celles qui sont à faire dans la semaine. Et en face de chaque tâche, on dit qui va le faire. Mmh. Et avec cette condition extrêmement importante, que si monsieur ou madame s'est engagé à le faire, elle le fait. Mais si l'autre lui dit « t'as pas encore fait », ça va créer des conflits.
0: D'accord.
1: Si...
0: Oui, c'est-à-dire si une personne s'est engagée à faire, c'est que l'autre s'est engagé aussi à ne pas le faire,
1: oui.
0: Et donc à ne pas commenter.
1: Absolument. Et effectivement, il y a des femmes qui me disent « oui, mais il fait pas le ménage comme moi j'aime
0: ». Bah dans ce cas-là, faut pas lui demander de le faire.
1: Bah, tu le fais, puis c'est tout. Mmh. Tu te tais.
0: Mmh.
1: Hein? Oui, mais alors je fais tout. Ah ben, moi, je peux vous assurer que quand on passe aspirateur à ma place, je ne vais pas regarder si c'est bien fait. Voilà. Je me souviens d'un monsieur donc, qui avait de gros problèmes avec son épouse. Et on parlait du partage des tâches. Ben, il me dit, mais chère madame, je vais vous expliquer quelque chose. Toute ma vie professionnelle, je partais le lundi matin, je rentrais le vendredi soir. Donc forcément... Elle faisait le ménage, elle s'occupait des filles, ils avaient deux filles. Elle s'occupait des courses, elle s'occupait de tout, quasiment. Et elle s'ingéniait à ne rien avoir à faire le week-end pour qu'on puisse être ensemble. Moi, j'ai jamais dit, mais enfin, je voudrais bien passer l'aspirateur le samedi. Il me dit, je me suis laissé faire ça. J'avais toujours dit à mon épouse, quand je serai à la retraite, je partagerai les tâches.
0: Je passerai l'aspirateur, je me semble me souvenir
1: voilà.
0: De cette histoire.
1: Oui. Et elle va faire des courses, il passe l'aspirateur. Pour trouver l'aspirateur, il doit enlever des trucs dans un placard, des trucs, des machins. Il se dit, mais c'est pas possible, c'est pas pratique ce machin-là. Et il passe l'aspirateur et il change l'endroit de l'aspirateur. Elle rentre et elle lui fait un pataquès parce qu'il a changé l'endroit pour ranger l'aspirateur. Eh bien, il n'a plus jamais repassé l'aspirateur. Alors, à la place de cette femme, moi, je me serais dit, mais s'il l'a mis là, voyons voir si c'est plus pratique pour moi. Point.
0: Oui, essayez, quoi.
1: Essayez.
0: Mm-hmm.
1: Parce que quand je fais quelque chose, ça arrive que mon compagnon me dise... Tiens, c'est bizarre que tu le fasses comme ça. Moi, je l'aurais fait comme ça.
0: Oui, parfois, ça donne un autre regard sur une même situation.
1: Et il y a des fois, je me dis, ben, il a rudement raison.
0: Alors, ça ne veut pas dire que forcément, l'autre a toujours raison. Mais parfois,
1: non.
0: Le fait d'avoir un regard frais, ça apporte
1: oui.
0: Un vent nouveau, comme on dit.
1: Mais oui, mais il y a des choses que je fais de façon tout à fait
0: automatique.
1: Et si quelqu'un le fait autrement, je me dis, tiens, c'est pas con.
0: Je vais peut-être même y gagner du temps.
1: Ouais, voilà. Hein?
0: Mais,
1: parce que l'autre n'a pas toujours raison, mais il n'a pas toujours tort non plus.
0: Voilà, c'est
1: hein?
0: Ça. Il faut pas non plus entrer dans une démarche de les solutions vont être apportées par l'autre, c'est-à-dire penser que l'autre a toujours raison et s'écraser, mais il faut pas non plus tomber dans le oui, mais de toute façon, avec toi, c'est toujours pareil, c'est toujours toi qui as raison. Et donc, se dire que c'est une agression qu'on reçoit.
1: Voilà, exactement. Mais ça c'est tellement... Le dialogue est tellement, tellement important. Vous savez, je crois qu'on va refaire une émission sur la communication et sur...
0: Il en faudra beaucoup.
1: Sur la famille recomposée, parce que je rencontre énormément de couples en difficulté à cause des enfants de l'autre. Hein?
0: Comme on dit.
1: Voilà.
0: Ça en dit long d'ailleurs, mais voilà. Et c'est important de pouvoir remettre ça effectivement au cœur de ces discussions, d'autant que cette émission et cette série est là pour ça. Donc nous allons continuer sur la communication et sur les familles recomposées une prochaine fois, Joëlle.
1: Voilà, on va faire comme ça.
0: Alors bien entendu, on ne prétend pas avoir terminé, conclu tout ce qu'il y a à dire
1: non,
0: sur la thérapie de couple.
1: Non.
0: Il y a encore tellement à dire.
1: Mais on pourra
0: voilà, y revenir
1: à loisir.
0: Voilà. Merci
1: Joëlle. Merci beaucoup,
0: à
1: au
0: bientôt.
1: Revoir.

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2: Bonjour à toutes et à tous et bienvenue dans la revue santé. Comme chaque semaine, eh bien nous avons le grand plaisir de recevoir à ce micro le docteur Jean Lincey. Bonjour.
3: Bonjour Oscar.
2: Alors vous avez effectué pour nous une veille attentive de l'actualité médicale et scientifique afin d'en dénicher les recherches, les découvertes et puis les avancées les plus intéressantes. Et aujourd'hui, eh bien nous intéresserons au prestigieux prix Lasker 2026 et les travaux qu'il vient de récompenser. Nous intéresserons aussi à la solitude et à ses conséquences sur notre santé. Et enfin, nous verrons quel rôle l'exercice physique peut jouer face à la maladie d'Alzheimer. Alors, docteur Jean Lincey, ce prix Lasker 2026.
3: Eh bien, le prix Lasker vient d'être donné à un Français, Emmanuel Mignot, qui le partage avec un Japonais qui s'appelle Yanaizawa.
2: Oui, c'est pas toujours facile à prononcer.
3: Non, c'est pas toujours facile. Le prix Lasker, c'est l'antichambre du prix Nobel. Alors, Emmanuel Mignot et le Japonais, donc, ont découvert ce qui expliquait la narcolepsie. La narcolepsie, c'est une maladie dans laquelle les gens ont une hypersomnie. Les patients peuvent s'endormir à n'importe quel moment pendant la période d'éveil.
2: Subitement.
3: Subitement. Avec, en plus, une hypotonie des muscles. C'est-à-dire que c'est des gens qui peuvent tomber ou s'affaisser brutalement, tout en s'endormant à n'importe quel moment.
2: Donc, il y a même un danger, quoi, parce qu'on peut se cogner en tombant.
3: C'est quelquefois déclenché par les émotions. Donc, c'est des gens à qui il faut pas faire peur. Mm-hmm. Emmanuel Mignot est psychiatre et neuropharmacologue. Et il a étudié la narcolepsie parce que aux États-Unis, il y a un chercheur qui a une colonie de chiens narcoleptiques. Et donc, ils sont allés étudier les chiens narcoleptiques. Et il a eu l'idée de regarder ce qu'il y avait comme molécule dans le liquide céphalorachidien des patients narcoleptiques. Et il s'est aperçu qu'il manquait une molécule qui s'appelle l'orexine, qui a été découverte par le Japonais Yanaizawa. Et quand il s'est aperçu de ça, il s'est dit qu'il avait sans doute trouvé la cause de la narcolepsie, puis ça s'est avéré exact. La narcolepsie est donc due à la perte

0: petite population de neurones dans l'hypothalamus, les neurones dits aorexines. C'est 70 000 neurones, c'est un tout petit noyau dans une toute petite structure du cerveau qui explique cette maladie. Donc on vient de la trouver et on a un traitement maintenant parce que on peut donner de l'orexine.
1: Alors donc j'imagine, docteur Jean Lindsay, qu'après avoir trouvé la cause, maintenant la prochaine étape c'est trouver le traitement.
0: Oui, absolument. Donc là maintenant qu'on connaît bien la cause, il y a des tas de recherches qui sont en cours pour développer un médicament spécifique à cette maladie.
1: Donc voilà pour le prix Lasker 2026.
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1: Maintenant, nous abordons la question de la solitude, docteur Jean Lindsay, et des effets qu'elle peut avoir sur notre santé.
0: Alors, la solitude est un sujet qui émerge parce que dans notre société, nous avons actuellement en France 11 à 12 millions de personnes qui sont seules et un jeune sur quatre se sent seul. Et on s'est aperçu que la solitude, c'est équivalent à fumer des cigarettes.
1: Ça a le même effet que si on fumait.
0: Très mauvais pour la santé, la solitude. Ça équivaut à fumer quelques cigarettes par jour. On sait bien que les cigarettes, c'est pas bon du tout pour la santé.
1: Ouais.
0: Et ça augmente les maladies cardiovasculaires, une trentaine de pourcents.
1: Ah, quand même.
0: Ah oui, aussi bien infarctus qu'accident vasculaire. Et la solitude agit comme un signal d'alarme biologique. Il active l'axe hypothalamo-hypophyso-surrénalien qui intervient dans la réponse au stress. Et le sujet va avoir toute une cascade de biochimiques défavorables à la santé. C'est un sujet qui est en train d'émerger beaucoup et c'est un sujet de santé publique.
1: Vous avez dit 11 millions de personnes.
0: Ouais.
1: C'est pas négligeable.
0: Et un jeune sur quatre, c'est ça le plus étonnant parce que les jeunes, la question qu'on peut se poser, c'est pourquoi le cerveau humain a-t-il un besoin aussi profond des autres ? Si l'autre n'est pas un danger, c'est ça le problème. Les relations humaines, c'est dangereux. Si l'autre n'est pas un danger, il est un médicament. Nous sommes des médicaments les uns pour les autres, à condition de ne pas être dangereux, à condition de ne pas être stressant de manière toxique. Voilà.
1: Oui, effectivement. Et je crois que ce n'est pas la première fois que je vous entends dire ça à ce micro, docteur Jean Lindsay, nous sommes des médicaments les uns pour les autres.
0: Oui, absolument.
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1: Et donc, pour finir, l'exercice physique et Alzheimer.
0: Alors, c'est une étude de la Harvard Aging Brain Study, publiée sur Medscape, le réseau professionnel Medscape. Là, je me suis inspiré d'un article de Laurence Salmon, de septembre 2026. Eh bien, chez les personnes ayant des dépôts amyloïdes dans le cerveau, c'est un état après Alzheimer, si vous voulez, un niveau d'activité physique de 5000 à 7500 pas par jour ralentit beaucoup l'évolution des troubles cognitifs. Voilà, c'est ça l'essentiel à retenir. Chez les personnes commençant à avoir des troubles cognitifs, et bien marcher.
1: Intensifier l'activité physique.
0: 7500 pas, c'est pas les 10 000 recommandés, 5000, 7500, ça peut se faire quand même. On a déjà des bénéfices à 3000 pas.
1: Donc voilà, aujourd'hui, le prix Lasker et les avancées de la recherche, les effets de la solitude sur notre santé et cette nouvelle illustration des bénéfices de l'exercice physique face à la maladie d'Alzheimer. Alors voilà pour notre tour d'horizon de l'actualité médicale et scientifique de cette semaine. Et s'il fallait retenir un conseil aujourd'hui, bougez, marchez, faites travailler votre corps régulièrement. L'activité physique ne fait pas seulement du bien à nos muscles et à notre cœur, elle contribue aussi à prendre soin de notre cerveau. On se retrouve très vite pour une prochaine émission de la Revue Santé. D'ici là, prenez bien soin de vous. Docteur Jean Lindsay, merci, au revoir.
0: Au revoir, Oscar.
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2: Éléade. Éléade est un nom peu répandu, mais qui a été donné par Éphraïm, l'un des fils de Joseph, fameux patriarche devenu gouverneur de l'Égypte. Donc, son fils Éphraïm a donné ce nom-là à un de ses enfants. Alors, Éphraïm avait une famille nombreuse. Il avait eu déjà 8 enfants avant d'avoir celui-ci et de lui donner ce nom-là. Et donc, curieusement, au moment où il y avait une mention de ce fils dans la Bible, on se rend compte que c'est un conflit frontalier à la frontière de l'Égypte et de ce qu'on appelle encore aujourd'hui la bande de Gaza. Il y avait là une ville qui s'appelait Gath et qui était occupée par des Philistins, le mot qui a donné aujourd'hui Palestine. Ces Philistins avaient des troupeaux de différents types, des moutons sans doute, des chèvres, peut-être des veaux, peut-être même quelques dromadaires ou quelques chevaux. En tout cas, les fils d'Éphraïm convoitaient ces animaux. Peut-être était-il esclave et en difficulté et avait-il besoin de ces animaux pour faire les travaux que les Égyptiens exigeaient d'eux. On ne sait pas grand-chose sur les circonstances de cet événement. Mais en tout cas, Éléade et un de ses frères, qui s'appelait Ézène, ont décidé d'essayer d'aller faire une razzia dans les enclos, en fait, de la ville de Gath et de s'emparer de quelques-uns des animaux de ces habitants philistins de Gath. Ils ont réussi en partie leur entreprise, mais ils ont été repérés. Et les habitants de Gath les ont poursuivis, les ont attrapés et finalement les ont massacrés, mis à mort. Et alors le texte biblique nous raconte que Éphraïm, leur père, a été très affligé par ce drame familial. Il n'a pas revendiqué cette mort comme étant une espèce d'injustice parce que ses enfants avaient commis un crime qu'il ne pouvait pas défendre. N'empêche qu'il était affligé par la mort de ses enfants. Et le texte nous dit qu'il a porté le deuil pendant très longtemps. Et c'était un deuil tel que sa femme s'en est aperçue, puisqu'il n'avait plus de relation amoureuse avec elle, et qu'on nous dit que c'est plusieurs années après qu'ils ont enfin repris des relations plus normales, et que Dieu lui a accordé 2 autres enfants, qui étaient en fait les 10e et 11e de toute la fratrie. Et ce qui est remarquable, c'est que parmi ses enfants, il y avait une fille et que cette fille va être connue pour une fille qui a bâti différentes villes dans les territoires qui seront donnés à Éphraïm lors du partage du territoire après la conquête de cette terre promise. Alors, c'est difficile de reconstituer les circonstances exactes de ce drame, mais en tout cas, c'est seulement dans cette occasion qu'on nous parle de ce fils d'Éphraïm nommé Éléade. Et donc, vous trouverez cette histoire racontée dans un endroit où on n'a pas l'habitude de chercher des histoires, c'est-à-dire dans le début du livre des Chroniques, le premier, au chapitre 7, où nous sommes là en pleine liste généalogique de toutes les tribus d'Israël.
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Il suffit d'une minute. Le plus précieux cadeau après la vie, c'est de savoir qu'elle est courte. L'homme en santé ne compte pas ses années, affirme-t-on. Peut-être, mais c'est aussi de cet homme-là qu'on entend dire « Il ne comprend rien ni personne, il n'a jamais été malade ». Une santé de fer donne souvent une tête de bois. Avoir la santé, ce n'est pas avoir la vie. Celui qui connaît la fragilité de l'homme et qui compte ses jours en connaît la valeur. Et quand on sait la valeur d'un jour, on est bien près de savoir la valeur parmi les choses, des choses valables. Le temps qui passe nous apprend à distinguer les unes des autres. La vie est comme une cible. De savoir qu'on ne la touchera pas longtemps nous rappelle qu'il faut la toucher au centre. 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
2: À propos, savez-vous comment vivre une relation apaisée avec votre enfant ? Il a déjà été évoqué dans des chroniques précédentes que pour vivre des relations apaisées, la gestion du stress était importante, tant chez l'adulte que chez l'enfant, ainsi que le besoin de l'informer correctement sur ce qu'on attend de lui dans tel ou tel autre contexte. De même, savoir ce qu'il est en mesure de faire et d'être en fonction de son âge et de sa maturité permet de ne pas avoir des attentes trop élevées, source de frustration et de conflits. Quelques autres sources de comportements problématiques sont encore à prendre en compte. Après les trois cités à l'instant et développées dans une autre chronique, en effet, en voici trois autres. Souvent, une crise est déclenchée par un besoin non comblé. Tout être humain a des besoins physiques, physiologiques, émotionnels, des besoins d'attachement, d'autonomie, des besoins intellectuels et même des besoins spirituels. Or, dès qu'un besoin n'est pas satisfait, le cerveau de l'enfant se met sous stress. Cela s'exprime par une opposition, des pleurs, des caprices, vous savez comme on le dit communément. Comme on ne comprend pas bien ces réactions, alors on s'énerve à notre tour et on crie. Il arrive parfois qu'après ces crises, on découvre quelques jours plus tard eh bien, qu'une dent est en train de sortir ou que l'enfant est malade et que la grippe est là. Il y a donc souvent une raison physiologique au comportement désagréable de nos enfants. Mais les besoins d'attachement, d'autonomie, de liberté ou encore de libre arbitre peuvent également entraîner des stress chez lui. S'il ne comprend pas l'ordre qu'on lui donne ou si celui-ci met en difficulté un autre besoin, comme la faim, la soif ou la fatigue, vous pouvez être sûr qu'il va le manifester. Et c'est ainsi que de nombreuses crises sont déclenchées. Une autre cause à des situations difficiles, une cinquième, provient d'un souci qu'il porte en son cœur et qu'il ne peut exprimer clairement car étant bien trop jeune et incapable pour le comprendre et mettre des mots clairs dessus. Le rôle de l'adulte est surtout de ne pas minimiser sa peine, mais au contraire d'essayer de se mettre à son écoute pour qu'il apprenne petit à petit à mettre des mots sur ce qu'il ressent et sur ce qu'il vit. Il est bon d'éviter les « pourquoi » trop directs, mais plutôt de l'inviter à trouver des solutions ou à proposer des solutions, celles qui pourraient l'aider à sortir de ce faux pas, de cette difficulté. Et puis, en allant plus loin, en lui demandant ce dont il a besoin pour mettre en pratique cette solution. La sixième cause de situation difficile chez votre enfant, ses limitations. Eh bien oui, en effet, l'enfant imite l'adulte que nous sommes. Et il imite nos comportements, les meilleurs comme les moins bons et les moins inspirants ou inspirés. Mais souvent, la crise chez l'enfant est causée par le manque de compétences des adultes. Et c'est pour cela qu'il est important de se renseigner, de parler de ces difficultés les uns avec les autres et de s'encourager mutuellement à mieux connaître ses process et ainsi à agir de façon toujours plus adéquate et respectueuse de l'enfant et de sa maturité.
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1: L'essentiel de l'actualité, téléphoner au volant pourra désormais entraîner une suspension du permis partout en France. La durée sera fixée au cas par cas par la préfecture, ça peut aller jusqu'à 6 mois. Cette sanction s'ajoute à l'amende et au retrait de 3 points. En 2025, près de 695 000 infractions ont été constatées pour téléphone ou oreillette au volant. Une enquête pour meurtre et traite d'êtres humains après la découverte d'un homme tué par balle près de Troyes. La victime, âgée de 47 ans, se trouvait vendredi matin dans une fourgonnette britannique avec une dizaine de personnes en situation irrégulière. Plusieurs individus auraient pris la fuite après des coups de feu. Un suspect a été placé en garde à vue. Après une semaine de mobilisation, le mouvement des lycéens doit se poursuivre mardi avec une nouvelle journée d'action dans tout le pays. Cela avec le soutien d'une intersyndicale de l'éducation. Ce vendredi, 735 établissements ont été perturbés en France et 1747 personnes interpellées d'après le ministre de l'Intérieur. Et puis une frappe israélienne a fait 5 morts dans la ville de Gaza dans la nuit de vendredi à samedi. Plusieurs personnes ont aussi été blessées dans les frappes. D'après des médias israéliens, la cible était Ali Al-Amoudi, un haut responsable du Hamas.
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0: dans cette nouvelle émission de notre série consacrée à la thématique de la sexologie, l'étude des comportements sexuels des individus. Et pour nous accompagner dans ce cadre, j'accueille Joëlle Gourrier. Bonjour.
1: Bonjour Gaël.
0: Je rappelle que vous êtes sexologue, thérapeute de couple et psychologue. Et avec vous, nous poursuivons cette série avec la thématique particulièrement justement de la thérapie de couple. On a évoqué différentes problématiques que le couple peut rencontrer tout au long de sa vie. Et je voulais qu'on puisse aborder aujourd'hui un autre aspect, à savoir la famille. Est-ce que la famille peut avoir un impact sur le problème du couple? Est-ce que le couple, parfois, avant de venir vous voir, a cherché conseil auprès de sa famille ou au contraire, surtout pas?
1: Alors,
0: parce que...
1: j'ai déjà eu l'occasion de parler de quelles sont les raisons de conflit dans le couple. Alors, il y a l'éducation des enfants, le partage des tâches ménagères, la gestion de l'argent, il y a les belles familles, il y a la sexualité et il y a le partage du pouvoir. Il y a 6 raisons de se disputer dans un couple. Des fois, elles s'entremêlent. Mais je suis effarée par moment du poids que prennent les belles familles dans la vie d'un couple. Qu'est-ce qui fait que les familles trouvent encore le moyen de venir décider à la place du jeune couple de ce qu'il doit faire? Je suis effrayée par
0: ça. C'est souvent le cas. Et j'imagine que dans certaines cultures, plus facilement.
1: Alors,
0: que
1: certainement,
0: d'autres
1: aussi. Mais je vous assure qu'en France, c'est gratiné par moment. Mais à partir du moment où les gens font couple, mais occupons-nous de nos fesses, pas de celles des autres.
0: Oui,
1: c'est trivial ce que je viens de dire, mais...
0: Non mais je comprends ce que vous voulez dire et en même temps j'essaye de comprendre la situation du couple qui débute, qui ne connaît pas forcément, que la famille peut-être bien intentionnée veut aider,
1: etc. Alors oui,
0: etc.
1: Si le couple le demande.
0: Il ne faut pas devancer la demande.
1: Mais quelle que soit la situation, j'ai peut-être déjà raconté cette histoire qui nous a été racontée en tout début de mes études de psychothérapeute. Donc, notre prof nous dit, je vais vous raconter une histoire. C'est un monsieur qui est sur un pont et il regarde par-dessus le parapet et dans la rivière, il y a quelqu'un qui se noie. Et il fait rien, il regarde. Arrivent des gens qui lui disent, mais enfin, pourquoi vous l'aidez pas? Et il les regarde et il dit, ben il m'a rien demandé. Eh bien, le thérapeute... c'est exactement l'homme sur le parapet. Le parent, c'est exactement l'homme sur le parapet. C'est-à-dire, si on ne nous demande rien...
0: Il ne faut pas.
1: On peut dire qu'on est prêt à aider. On peut le dire. Moi, j'ai toujours dit, et à mes enfants, et à mes petites... puisque j'ai des petites filles pour le moment, que j'étais là, mais si elles ne demandent pas, je ne fais rien. Je n'interviens pas. Je peux te dire, je peux t'aider. Si tu me demandes, je t'aide. Mais si tu ne me demandes pas, peut-être que ce qu'il faut apprendre, c'est à demander.
0: Également, oui, c'est ce que j'allais vous dire. J'allais venir à ça. Et c'est peut-être aussi pareil dans le couple. C'est que parfois, on attend que l'autre fasse naturellement des choses qui nous semblent naturelles et évidentes, mais qui pour lui sont complètement en dehors de son cadre de pensée.
1: Alors, il y a aussi quelque chose dans le couple. Monsieur dit, elle n'a qu'à me demander. Mais elle est peut-être fatiguée de demander. Qu'il partage, qu'il comprenne que quand le lave-vaisselle est plein, on peut le vider sans qu'on dise, tu pourrais vider le lave-vaisselle. Parce que si elle dit, est-ce que tu peux vider le lave-vaisselle? Il lui répond, t'es pas ma mère, tu ne me donnes pas d'ordre.
0: Oui, alors forcément, si.
1: Voilà, c'est le serpent qui se mord la queue, quoi.
0: Je comprends que dans ces conditions, c'est difficile d'avancer. Mais j'imagine aussi qu'il n'y a pas que des hommes ou des femmes qui sont mal intentionnés dans leur réponse. Et qu'en général, quand on est un peu plus prévenant, moi, je suis dans la situation où ça peut arriver que je ne visualise pas une problématique. Si mon épouse qui visualise cette problématique ne me dit pas qu'elle a besoin que j'accomplisse quelque chose qui me semble naturel que j'accomplisse, je ne vais pas me rendre compte et du coup, je ne vais pas le faire. Et si elle me le dit, bah, du coup, je vais pouvoir le faire.
1: Absolument.
0: Parce que j'en prends conscience.
1: Mais si, alors, quand c'est toujours madame qui est obligée de demander, ce que je propose, c'est de faire un tableau des tâches qui sont à faire hebdomadairement. Alors, il y a celles qui reviennent tous les jours, mais il y a celles qui sont à faire dans la semaine. Et en face de chaque tâche, on dit qui va le faire. Mmh. Et avec cette condition extrêmement importante, que si monsieur ou madame s'est engagé à le faire, elle le fait. Mais si l'autre lui dit « t'as pas encore fait », ça va créer des conflits.
0: D'accord.
1: Si...
0: Oui, c'est-à-dire si une personne s'est engagée à faire, c'est que l'autre s'est engagé aussi à ne pas le faire,
1: oui.
0: Et donc à ne pas commenter.
1: Absolument. Et effectivement, il y a des femmes qui me disent « oui, mais il fait pas le ménage comme moi j'aime
0: ». Bah dans ce cas-là, faut pas lui demander de le faire.
1: Bah, tu le fais, puis c'est tout. Mmh. Puis tu te tais.
0: Mmh.
1: Hein? Oui, mais alors je fais tout. Ah ben, moi, je peux vous assurer que quand on passe aspirateur à ma place, je vais pas regarder si c'est bien fait. Voilà. Je me souviens d'un monsieur, donc, qui avait de gros problèmes avec son épouse, et on parlait du partage des tâches. Ben, il me dit, mais mes chères madames, je vais vous expliquer quelque chose. Toute ma vie professionnelle, je partais le lundi matin, je rentrais le vendredi soir. Donc forcément, elle faisait le ménage, elle s'occupait des filles, ils avaient deux filles. Elle s'occupait des courses, elle s'occupait de tout, quasiment. Et elle s'ingéniait à ne rien avoir à faire le week-end pour qu'on puisse être ensemble. Moi, j'ai jamais dit « mais enfin, je voudrais bien passer l'aspirateur le samedi ». Il me dit, je me suis laissé faire ça. J'avais toujours dit à mon épouse, quand je serai à la retraite, je partagerai les tâches.
0: Je passerai l'aspirateur, je me semble me souvenir
1: voilà.
0: De cette histoire.
1: Oui. Et elle va faire des courses, il passe l'aspirateur. Pour trouver l'aspirateur, il doit enlever des trucs dans un placard, des trucs, des machins. Il se dit, mais c'est pas possible, c'est pas pratique ce machin-là. Et il passe l'aspirateur et il change l'endroit de l'aspirateur. Elle rentre et elle lui fait un pataquès parce qu'il a changé l'endroit pour ranger l'aspirateur. Eh bien, il n'a plus jamais repassé l'aspirateur. Alors, à la place de cette femme, moi, je me serais dit, mais s'il l'a mis là, voyons voir si c'est plus pratique pour moi. Point.
0: Oui, essayez, quoi.
1: Essayez.
0: Mm-hmm.
1: Parce que quand je fais quelque chose... Ça arrive que mon compagnon me dise « Tiens, c'est bizarre que tu le fasses comme ça, moi je l'aurais fait comme ça. »
0: Oui, parfois ça donne un autre regard sur une même situation.
1: Et il y a des fois, je me dis « Ben, il a rudement raison.
0: » Alors, ça ne veut pas dire que forcément l'autre a toujours raison, mais parfois
1: non.
0: Le fait d'avoir un regard frais, ça apporte
1: oui.
0: Un vent nouveau, comme on dit.
1: Mais oui, mais il y a des choses que je fais de façon tout à fait
0: automatique.
1: Mmh. Et si quelqu'un le fait autrement, je me dis « Tiens, c'est pas con.
0: » Je vais peut-être même y gagner du temps.
1: Ouais, voilà. Hein?
0: Mais
1: parce que l'autre n'a pas toujours raison, mais il n'a pas toujours tort non plus.
0: Voilà, c'est hein? Ça. Il faut pas non plus entrer dans une démarche de les solutions vont être apportées par l'autre, c'est-à-dire penser que l'autre a toujours raison et s'écraser, mais il faut pas non plus tomber dans le oui, mais de toute façon, avec toi, c'est toujours pareil, c'est toujours toi qui as raison. Et donc, se dire que c'est une agression qu'on reçoit.
1: Voilà, exactement. Mais ça c'est tellement... Le dialogue est tellement, tellement important. Vous savez, je crois qu'on va refaire une émission sur la communication et sur
0: il en faudra beaucoup.
1: Sur la famille recomposée, parce que je rencontre énormément de couples en difficulté à cause des enfants de l'autre. Hein?
0: Comme on dit.
1: Voilà.
0: Ça en dit long d'ailleurs, mais voilà. Et c'est important de pouvoir remettre ça effectivement au cœur de ces discussions, d'autant que cette émission et cette série est là pour ça. Donc nous allons continuer sur la communication et sur les familles recomposées une prochaine fois, Joëlle.
1: Voilà, on va faire comme ça.
0: Alors bien entendu, on ne prétend pas avoir terminé, conclu tout ce qu'il y a à dire
1: non,
0: sur la thérapie de couple.
1: Non.
0: Il y a encore tellement à dire.
1: Mais on pourra
0: voilà, y revenir.
1: Y revenir à loisir.
0: Voilà. Merci,
1: Joëlle. Merci beaucoup.
0: À
1: au
0: bientôt.
1: Revoir.

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2: L'essentiel de l'actualité, téléphoner au volant pourra désormais entraîner une suspension du permis partout en France. La durée sera fixée au cas par cas par la préfecture, ça peut aller jusqu'à 6 mois. Cette sanction s'ajoute à l'amende et au retrait de 3 points. En 2025, près de 695 000 infractions ont été constatées pour téléphone ou oreillette au volant. Une enquête pour meurtre et traite d'êtres humains après la découverte d'un homme tué par balle près de Troyes. La victime, âgée de 47 ans, se trouvait vendredi matin dans une fourgonnette britannique avec une dizaine de personnes en situation irrégulière. Plusieurs individus auraient pris la fuite après des coups de feu. Un suspect a été placé en garde à vue. Après une semaine de mobilisation, le mouvement des lycéens doit se poursuivre mardi avec une nouvelle journée d'action dans tout le pays. Cela avec le soutien d'une intersyndicale de l'éducation. Ce vendredi, 735 établissements ont été perturbés en France et 1747 personnes interpellées d'après le ministre de l'Intérieur. Et puis une frappe israélienne a fait 5 morts dans la ville de Gaza dans la nuit de vendredi à samedi. Plusieurs personnes ont aussi été blessées dans les frappes. D'après des médias israéliens, la cible était Ali Al-Amoudi, un haut responsable du Hamas.
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1: Bienvenue dans ce bulletin de météo. On s'intéresse au temps de ce dimanche 4 octobre, c'est le 277e jour de l'année, et on souhaite une bonne fête aux François. Ce dimanche, ciel bas, pluie et douceur humide rythment cette journée sur l'ensemble des Vosges. Dès les premières heures, le ciel est couvert d'un bout à l'autre du département et la pluie s'installe. Ces précipitations se poursuivent au fil de l'après-midi, parfois soutenues sur l'ouest vosgien. Le ciel reste chargé en soirée avec du brouillard sur la vallée de la Moselle, cependant les précipitations n'existent plus pendant la nuit. Voyons les températures à présent. Au réveil, les minimales sont douces, entre 13 et 15 degrés selon les secteurs, tandis qu'au plus chaud, les maximales plafonnent, ne dépassant pas 19 des plaines jusqu'aux crêtes. Un mot du vent de secteur est, il souffle faiblement sur l'ensemble vosgien. Le lendemain, lundi, la pluie s'évacuera et le ciel se partagera entre nuages et éclaircies. On commence par l'état du ciel. La matinée débutera sous un ciel encore en partie chargé, avec des brouillards sur les hauteurs. Des éclaircies perceront au fil de l'après-midi avec un temps plus beau en plaine. Ce ciel restera calme en soirée. Des brumes et brouillards peuvent se former sur la préfecture durant la nuit. Passons aux températures. Au petit matin, les minimales resteront comprises entre 12 et 14 degrés. L'après-midi, les maximales atteindront 17 en altitude et jusqu'à 18, voire 19 degrés partout ailleurs. Reste le vent de secteur nord-est, il restera faible sur tout le département. Pour la suite de la semaine, mardi devrait offrir de belles éclaircies sous des maximales qui pourraient atteindre 19 à 20 degrés. Le temps pourrait se dégrader de nouveau mercredi avant un net coup de fraîcheur et un vent de nord-ouest soutenu qui devrait s'installer jeudi. D'ici là, vous pouvez retrouver toute l'information météo en parcourant notre site internet radiocristal.org.
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1: Dans sa programmation pour ce début octobre, les Cinépalaces accueillent une soirée ciné-échange. Pour en parler aujourd'hui, j'accueille Alexandre Laumont, membre du collectif Vivre Ensemble, qui s'est associé à d'autres acteurs pour porter cette soirée autour d'un film qui s'intitule L'Abandon. On va parler de tout ça et je vous propose de commencer par le commencement, à savoir quels sont ces acteurs qui ont organisé cet événement, qui sont-ils ?
2: Alors les quatre acteurs qui se sont regroupés pour présenter cette soirée sont deux collectifs, le collectif Vivre Ensemble, qui avait été constitué à Épinal en 2015 après les attentats. Et le deuxième collectif, c'est le collectif Laïcité 88, qui travaille en particulier avec la Ligue de l'Enseignement. Et puis il y a également deux associations, la section d'Épinal d'Amnesty International et puis la section spinalienne de la Ligue des Droits de l'Homme.
1: Donc ces quatre acteurs se sont réunis autour d'une thématique, laquelle est-elle ?
2: Alors la thématique en fait c'est de pouvoir échanger après la diffusion du film sur les questions de liberté d'expression, de liberté pédagogique, mais aussi d'avoir une réflexion sur le rôle des réseaux sociaux et de l'enfermement. Et puis on aimerait aussi, parce que ça arrivera forcément dans le débat, évoquer la question de l'attitude des institutions face à la détresse de Samuel Paty, ce qu'on appelle communément le pas de vague, et cela concerne autant l'éducation nationale, et en tout cas certains de ses acteurs, que les renseignements généraux. Et puis il y a aussi un point, c'est l'attitude de chacun d'entre nous face à ce genre de situation. Je pense que le film montre assez bien ce que peut être le courage et la lâcheté dans de telles situations.
1: Alors justement, parlons du film qui va être quand même le point d'accroche, le point d'attache pour initier tout cela, L'Abandon.
2: L'Abandon, c'est un film qui traite en fait des 11 derniers jours de la vie de Samuel Paty, à partir du moment où il a fait le cours qui a été un déclencheur pour certains, et jusqu'à son assassinat. Alors le film n'est pas un film qui cherche à horrifier par des images, parce que ce qu'on appelle la mort ou l'assassinat de Samuel Paty, c'est quand même la décapitation d'un homme en pleine rue. C'est beaucoup plus violent que le simple mot assassinat. Non, c'est tout le mécanisme qui s'est emballé autour de Samuel Paty, de son histoire, de ce qui était dit sur les réseaux et comment cet homme s'est retrouvé seul, hormis quelques acteurs qui l'ont toujours soutenu. Et voir aussi comment tous les autres intervenants, tous les autres acteurs autour de lui ont cherché à justifier leur position. Et au final, on laissait cet homme seul dans la rue, quittant le collège.

0: chacun est libre aussi d'exprimer ce qu'il pense, ressent à l'issue de la projection.
1: Bien, pour conclure, je vous propose qu'on puisse rappeler à ceux qui nous écoutent où est-ce qu'on peut retrouver tous les renseignements concernant cette soirée.
0: Sur le site internet des Cinépalaces, vous retrouvez la totalité des informations.
1: Et on rappelle que c'est aussi une soirée qui est en partenariat avec l'association La Boîte à Films.
0: Oui, tout à fait.
2: Pour ce mois d'octobre, la ville de Golbey nous annonce toute sa programmation. Nous sommes en compagnie d'Alicia Colo, comme d'habitude. Donc Alicia, vous êtes la chargée de communication pour la mairie de Golbey. Et c'est avec vous qu'on reprend toutes les animations mois après mois. Pour le mois d'octobre, on a une pièce de théâtre. Vous pouvez nous expliquer un peu son contenu ?
3: Alors le vendredi 9 octobre à 20h30, la ville accueille la pièce de théâtre Le Goût du Bonheur avec Tonia Kingsinger, Thierry Beccaro et Sylvain Boccara. Margot et Alexandre s'aiment depuis toujours, mais entre son caractère exigeant et son tempérament de feu, et lui arrogant et de mauvaise foi, chaque rencontre tourne rapidement à l'affrontement. Voilà, donc je vous invite à vous rendre sur le site de la ville si vous souhaitez en savoir plus. On a plus d'informations et donc l'entrée est à 25€.
2: Donc au centre culturel, hein, c'est bien ça ?
3: Oui, toujours au centre culturel à 20h30.
2: Sur la journée du 10 octobre, on a une journée assez dense avec trois événements. Vous pouvez nous les redonner un par un ?
3: Alors le premier, c'est un concert qu'on accueille à l'église cette fois-ci. Donc toujours, c'est toujours la ville qui accueille. Donc ce sera le samedi 10 octobre à 20h30. C'est Sarahel Voices qui sera écoutée donc à l'église. À savoir que Sarahel enchaîne les concerts avec une énergie débordante, partageant à travers ses reprises et ses compositions son histoire, sa foi et son amour profond pour la musique gospel. L'entrée est à 10€.
2: Ensuite, toujours le 10, hein, puisqu'on a encore deux beaux événements, une 30e édition consacrée aux plantes, c'est ça ?
3: Oui, donc là, il s'agit de la 30e édition de la Sainte Fleur. Donc, c'est un événement récurrent, hein, donc ça fait déjà 30 ans que ça existe. Donc au programme, vous pourrez retrouver des chars fleuris, un marché aux plantes et plein d'autres animations. Et ça se passera au centre-ville à Golbey le samedi 10 octobre.
2: On clôture cette journée, je dis clôture en termes d'événements, mais pas en termes d'horaire, avec la salle Ostet de 10h à midi.
3: Oui, et donc là, c'est Golbey Animation qui accueille un stage de danse qui s'appelle « Danser l'automne ». C'est animé par Chantal Mansuit. L'entrée est à 6€. Et donc, les inscriptions se font auprès de Golbey Animation au 03 29 31 43 77. Et si ça vous intéresse, c'est de 10h à midi.
2: Donc en pleine semaine, le jeudi 15 octobre, on retrouve un moment dansant qu'on connaît aussi à Golbey.
3: Et donc là, il s'agit du thé dansant. L'entrée est à 13€, à savoir qu'une pâtisserie est offerte à l'entrée, donc pour tout achat d'un billet. C'est animé par l'orchestre Jean-Claude Daniel. Les réservations se font toujours auprès de Golbey Animation au 03 29 31 43 77. Et donc ça aura lieu au Centre culturel le jeudi 15 octobre de 14h30 à 18h.
2: Madame Colo, si on souhaite avoir plus de renseignements, des informations ou même réserver pour les spectacles, comment on peut faire ?
3: Alors, vous pouvez contacter la mairie au 03 29 31 23 33. Sinon, vous pouvez également vous rendre sur notre site internet où nous avons tous nos événements et nous avons également une page Facebook qui est plutôt bien remplie et bien fournie en termes d'informations et également une page Instagram.
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2: Bonjour, bonjour à tous. Dans l'actualité, de fortes pluies attendues ce dimanche dans l'Aude et les Pyrénées-Orientales. Les deux départements sont placés en vigilance orange pluie inondation. Jusqu'à 150 à 180 mm pourraient tomber. L'Hérault n'est plus en orange et repasse en vigilance jaune. Le gouvernement accuse LFI d'avoir attisé puis instrumentalisé le mouvement lycéen. Matignon s'appuie sur une note du renseignement parisien consacrée à la Seine-Saint-Denis. Elle évoque des actions d'élus insoumis et des appels au blocage sur les réseaux sociaux. LFI dénonce une accusation complotiste et défend un mouvement spontané. Marine Le Pen, elle maintient sa confiance à Jordan Bardella. La candidate du RN à la présidentielle affirme avoir totalement confiance en son président de parti. Mediapart lui attribue des messages antisémites datant de 2013 et dit avoir publié des éléments permettant de les authentifier. Téléphoner au volant pourra désormais entraîner une suspension du permis partout en France. La durée sera fixée au cas par cas par la préfecture. Ça pourra aller jusqu'à 6 mois. Cette sanction s'ajoute à l'amende et au retrait de 3 points. En 2025, près de 695 000 infractions ont été constatées pour téléphone ou oreillette au volant. La Poste et Amazon comptent recruter en masse pour les fêtes de fin d'année. Les deux groupes annoncent plusieurs milliers de recrutements saisonniers en France pour absorber le pic de livraison attendu à partir du Black Friday. Alex Gauthier.
3: Oui, chez La Poste, 3500 saisonniers doivent être recrutés, soit 500 de plus que l'an passé. Ils viendront épauler les 100 000 facteurs, agents de tri et chargé de clientèle mobilisée pendant cette période. En fin d'année, le groupe peut livrer jusqu'à 3 millions de colis par jour, deux fois plus qu'en temps normal. Côté Amazon, 9500 saisonniers sont recherchés, c'est 1000 de plus qu'en 2025. Les postes concernent les centres de distribution, de tri et les agences de livraison, notamment dans 4 nouveaux sites ouverts cette année. Amazon souligne aussi que certains emplois temporaires peuvent déboucher sur des CDI.
2: Merci Alex. Et puis on termine avec un mot de sport, du rugby plus précisément. On dispute la 5e journée de Top 14 ce week-end. Toulouse a battu Castres 8-7 hier et conserve sa place de leader au classement général. Dans les autres matchs, Pau l'a emporté sur Vannes 43-40. Perpignan battu par le Racing 55-25. Bayonne s'est imposé 35-32 face au Stade Français. Clermont s'est incliné 38-13 sur la pelouse de La Rochelle. Plus tôt dans la journée, Lyon a perdu contre Bordeaux-Bègles 51-28. Montpellier reçoit Toulon ce soir en clôture, un match à 21h05. Voilà pour l'actualité, excellente journée à tous.
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1: Bienvenue dans ce bulletin de météo. On s'intéresse au temps de ce dimanche 4 octobre, c'est le 277e jour de l'année, et on souhaite une bonne fête aux François. Ce dimanche, ciel bas, pluie et douceur humide rythment cette journée sur l'ensemble des Vosges. Dès les premières heures, le ciel est couvert d'un bout à l'autre du département et la pluie s'installe. Ces précipitations se poursuivent au fil de l'après-midi, parfois soutenues sur l'ouest vosgien. Le ciel reste chargé en soirée avec du brouillard sur la vallée de la Moselle, cependant les précipitations n'existent plus pendant la nuit. Voyons les températures à présent. Au réveil, les minimales sont douces, entre 13 et 15 degrés selon les secteurs, tandis qu'au plus chaud, les maximales plafonnent, ne dépassant pas 19 des plaines jusqu'aux crêtes. Un mot du vent de secteur est, il souffle faiblement sur l'ensemble vosgien. Le lendemain, lundi, la pluie s'évacuera et le ciel se partagera entre nuages et éclaircies. On commence par l'état du ciel. La matinée débutera sous un ciel encore en partie chargé, avec des brouillards sur les hauteurs. Des éclaircies perceront au fil de l'après-midi avec un temps plus beau en plaine. Ce ciel restera calme en soirée. Des brumes et brouillards peuvent se former sur la préfecture durant la nuit. Passons aux températures. Au petit matin, les minimales resteront comprises entre 12 et 14 degrés. L'après-midi, les maximales atteindront 17 en altitude et jusqu'à 18, voire 19 degrés partout ailleurs. Reste le vent de secteur nord-est, il restera faible sur tout le département. Pour la suite de la semaine, mardi devrait offrir de belles éclaircies sous des maximales qui pourraient atteindre 19 à 20 degrés. Le temps pourrait se dégrader de nouveau mercredi avant un net coup de fraîcheur et un vent de nord-ouest soutenu qui devrait s'installer jeudi. D'ici là, vous pouvez retrouver toute l'information météo en parcourant notre site internet radiocristal.org.
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1: L'établissement français du sang Grand Est organise à travers toute la région les collectes de sang. C'est également le cas sur le département des Vosges. Et pour en parler, nous sommes en compagnie d'Olivier Duras, chargé de communication institutionnelle et relations presse auprès de l'établissement français du sang Grand Est. Et avec vous, nous allons faire le point dans quelques instants sur ces collectes programmées pour ce mois d'octobre. Pour les personnes qui ne seraient pas habituées ou qui souhaiteraient pouvoir découvrir ce que c'est que le don du sang et comment ça se passe, pouvez-vous nous en rappeler les étapes ? Déjà, je crois qu'on peut... On peut s'inscrire en amont, particulièrement je pense à ceux qui travaillent et qui pourraient se dire « mais je vais bloquer une demi-journée pour un don, c'est quand même dommage ». Non, il est possible de réserver une place.
2: Tout à fait. Il y a une étape préalable avant de venir donner son sang, que vous ayez déjà donné ou pas du tout. Donc vous pouvez vous rendre sur notre application Don de sang, sur notre site internet aussi dondesang.fr. Et donc là, vous verrez un peu les différentes un peu contre-indications aux dons. Et ça sera aussi l'occasion de découvrir l'utilité des différents dons. Et puis, comme vous le disiez fort justement, vous pourrez réserver votre créneau pour venir donner dans nos maisons du don ou sur nos collectes mobiles. C'est très important aussi de prendre rendez-vous, ça vous évite de trop attendre et d'organiser votre journée. Donc, en venant sur ce site internet ou sur cette appli, vous remplirez un petit questionnaire. Donc là, vous verrez apparaître les différentes contre-indications. Donc, vous prenez rendez-vous. Donc ensuite, vous rendez sur le lieu de la collecte. Vous êtes accueilli par un secrétaire ou une secrétaire qui vous pose quelques questions administratives. Très important, venez avec une pièce d'identité. Il faut bien s'hydrater avant de venir donner. Il faut éviter d'avoir mangé des corps gras. Donc ensuite, vous remplissez votre questionnaire. Vous avez un entretien médical avec un médecin ou une infirmière qui vous déclare apte ou non au don. Donc si vous êtes déclaré apte, vous allez dans l'espace prélèvement. Donc le prélèvement dure un peu moins d'une dizaine de minutes. Et ensuite, vous êtes invité à une collation qui est souvent préparée par les associations de donneurs de sang bénévoles. La collation, on vous invite à y rester à peu près 20 minutes pour vérifier si vous êtes en bon état, si vous me permettez, pour pouvoir repartir, pour éviter les malaises. Et puis, donc, c'est un moment convivial où vous rencontrez les membres des associations donneurs de sang et puis d'autres gens hein, de votre commune. Donc, c'est un moment important qu'il ne faut pas négliger, un moment agréable.
1: Et bien justement, pour pouvoir bénéficier de ce moment agréable, il faut venir aux collectes. Alors on va maintenant rappeler les dates des prochaines collectes à ne pas manquer pour ce mois d'octobre.
2: Le mardi 6 octobre, à Épinal, à Chantraine, à la maison Charles Grand de Mange. Donc ça c'est très important, dans la mesure où il y a la fête donc à Épinal. On a un changement, la collecte se fait pas à l'espace court, mais se fait à Chantraine, à la maison Charles Grand de Mange, de 9h à 13h et de 15h30 à 19h30. Jeudi 8 octobre à Châtenois, à la salle des fêtes, de 16h à 19h30. Le lundi 19 octobre à Le Tillot, à la salle polyvalente, de 15h30 à 19h30.
1: Et pour toutes les personnes qui souhaitent en savoir davantage sur ce don du sang, comment participer, venir à ces collectes, il y a évidemment un site internet, mais aussi, vous nous le disiez, une application mobile. Rappelez-nous les détails pour pouvoir retrouver tout cela.
2: Et bien, on vous invite à télécharger l'application Don de sang sur votre téléphone, ou vous pouvez vous rendre également sur notre site internet dondesang.fr.
1: Et je crois qu'il y a aussi un numéro de téléphone national et gratuit pour tout renseignement complémentaire.
2: Le 0800 109 900.
3: Pour ce mois d'octobre, l'Office de tourisme de Bruyères-Vallon des Vosges vient nous annoncer sa programmation complète. On retrouvera notamment des visites qu'on connaît déjà. Mais pour en parler, nous recevons comme d'habitude Claire Bouilly. Donc Claire, vous êtes la responsable communication au sein de cet Office du tourisme. Et sans plus attendre, on fait le point ensemble sur les manifestations de ce mois d'octobre. Alors pour commencer, on a une animation qui s'appelle le jour de la nuit. Alors c'est en tout cas pas nouveau, mais c'est qu'une fois par an. Alors expliquez-nous un petit peu ce que c'est.
4: Alors, c'est une manifestation à l'échelle nationale qui vise à sensibiliser le public, le grand public, sur la pollution lumineuse et bien sûr sur le temps nocturne. Donc, les collectivités sont libres de participer à cette grande manifestation nationale et Bruyères, depuis plusieurs années maintenant, suit cet événement et propose toujours des événements et des actions plutôt insolites pour tout public, pour les plus jeunes, pour les moins jeunes. Et donc, le week-end du 9 et 10 octobre sera vraiment dédié au jour de la nuit. Alors tout d'abord, déjà dès le vendredi soir, le vendredi 9 octobre, à l'initiative de la communauté de communes Bruyères-Vallon des Vosges, une sortie nocturne va être proposée et accompagnée par l'association des Audaciennes, etc., avec une découverte des espèces nocturnes. Alors, que va-t-il se passer sur cette soirée qui débutera à 20h? Donc, bien sûr, présenter les espèces nocturnes, sensibiliser à la préservation de la biodiversité, et également une sortie d'écoute et d'observation de la nuit.
3: Comme vous l'avez dit, c'est les 9 et les 10 octobre. Donc le 10 octobre, on a encore là une journée riche. Est-ce qu'on peut reprendre ensemble ce qu'on va y retrouver ?
4: Tout à fait. Alors, plus une soirée riche, donc dès 17h, avec déjà un format de visite, je dirais un petit peu insolite et décalé. Donc une visite au musée Henri Mathieu, mais une visite à la lampe torche. L'idée, c'est de découvrir dans la pénombre des œuvres bien ciblées du musée. Donc le guide éclairera certains tableaux, certaines sculptures du musée Henri Mathieu pour les décrire dans une ambiance un petit peu intimiste. Donc là, il faut réserver puisque les places sont limitées auprès de nos services pour cette visite qui aura lieu à 17h le samedi 10 octobre.
3: Par la suite, on retrouve d'autres animations comme une chasse aux lampions, une balade musicale, les expositions.
4: Tout à fait. La suite de la soirée se déroulera au Relais de la Cité, à Bruyères, avec, comme vous l'avez dit, Manuel, à 18h30, une chasse aux lampions. Retrouver les petits lumignons qui seront disposés autour du Relais de la Cité. Donc souvent, ça s'appelait énormément au public familial. Et ensuite, à 20h, une balade musicale en forêt sera proposée. Donc c'est un petit sentier, pas très difficile, donc en milieu forestier, et plusieurs groupes de musique seront positionnés le long du parcours. Et une soupe sera offerte à l'issue de la sortie, peut-être pour se réchauffer, si au moins la fraîcheur viendra s'imposer sur cette soirée-là. Et en parallèle, il y aura une exposition des dessins réalisés par les enfants des écoles de Bruyères. Et tout le samedi dans la journée, la médiathèque présentera des livres thématiques sur l'ambiance nocturne, sur la pollution lumineuse. Donc les livres seront mis en lumière à la médiathèque le samedi toute la journée.
3: Claire, si on souhaite retrouver la programmation complète, avoir les détails, est-ce qu'on peut redonner un site internet à nos auditeurs ?
4: Tout à fait. Donc le site internet de l'Office de tourisme, c'est tourisme-bruyères.com. Et dans la rubrique agenda, vous retrouvez tous les détails des animations qui sont proposées par l'Office de tourisme, mais aussi par les associations locales. Et quand il est nécessaire de réserver, on peut le faire en quelques clics sur la boutique en ligne, donc boutique.tourisme-bruyères.com.
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2: Bonjour à toutes et à tous et bienvenue dans la revue Santé. Comme chaque semaine, eh bien nous avons le grand plaisir de recevoir à ce micro le docteur Jean Lindsay. Bonjour.
3: Bonjour Oscar.
2: Alors vous avez effectué pour nous une veille attentive de l'actualité médicale et scientifique afin d'en dénicher les recherches, les découvertes et puis les avancées les plus intéressantes. Et aujourd'hui, eh bien nous intéresserons au prestigieux prix Lasker 2026 et les travaux qu'il vient de récompenser. Nous nous intéresserons aussi à la solitude et à ses conséquences sur notre santé. Et enfin, nous verrons quel rôle l'exercice physique peut jouer face à la maladie d'Alzheimer. Alors, docteur Jean Lindsay, ce prix Lasker 2026.
3: Eh bien, le prix Lasker vient d'être donné à un Français, Emmanuel Mignot, qui le partage avec un Japonais qui s'appelle Yanaizawa.
2: Oui, c'est pas toujours facile à prononcer.
3: Non,
2: hein.
3: C'est pas toujours facile. Le prix Lasker, c'est l'antichambre du prix Nobel. Alors, Emmanuel Mignot et le Japonais donc ont découvert ce qui expliquait la narcolepsie. La narcolepsie, c'est une maladie dans laquelle les gens ont une hypersomnie. Les patients peuvent s'endormir à n'importe quel moment pendant la période d'éveil.
2: Subitement. Donc,
3: subitement. Avec, en plus, une hypotonie des muscles. C'est-à-dire que c'est des gens qui peuvent tomber ou s'affaisser brutalement, tout en s'endormant à n'importe quel moment.
2: Donc, il y a même un danger, quoi, parce qu'on peut se cogner en tombant.
3: Oui, c'est quelquefois déclenché par les émotions. Donc, c'est des gens à qui il faut pas faire peur. Mm-hmm. Emmanuel Mignot est psychiatre et neuropharmacologue. Et il a étudié la narcolepsie parce que aux États-Unis, il y a un chercheur qui a une colonie de chiens narcoleptiques. Et donc, ils sont allés étudier les chiens narcoleptiques. Et il a eu l'idée de regarder ce qu'il y avait comme molécule dans le liquide céphalorachidien des patients narcoleptiques. Et il s'est aperçu qu'il manquait une molécule qui s'appelle l'orexine, qui a été découverte par le Japonais Yanaizawa. Et quand il s'est aperçu de ça, il s'est dit qu'il avait sans doute trouvé la cause de la narcolepsie, puis ça s'est avéré exact. La narcolepsie est donc

0: spécifique à cette maladie.
1: Donc voilà pour le prix Lasker 2026.
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1: Maintenant, nous abordons la question de la solitude, docteur Jean Lindsay, et des effets qu'elle peut avoir sur notre santé.
0: Alors, la solitude est un sujet qui émerge parce que dans notre société, nous avons actuellement en France 11 à 12 millions de personnes qui sont seules et un jeune sur quatre se sent seul. Et on s'est aperçu que la solitude, c'est équivalent à fumer des cigarettes.
1: Ça a le même effet que si on fumait.
0: Très mauvais pour la santé, la solitude. Ça équivaut à fumer quelques cigarettes par jour. On sait bien que les cigarettes, c'est pas bon du tout pour la santé.
1: Ouais.
0: Et ça augmente les maladies cardiovasculaires une trentaine de pourcents.
1: Ah, quand même.
0: Ah oui, aussi bien infarctus qu'accident vasculaire. Et la solitude agit comme un signal d'alarme biologique. Il active l'axe hypothalamo-hypophyso-surrénalien qui intervient dans la réponse au stress. Et le sujet va avoir toute une cascade de biochimiques défavorables à la santé. C'est un sujet qui est en train d'émerger beaucoup, et c'est un sujet de santé publique.
1: Vous avez dit 11 millions de personnes.
0: Ouais.
1: C'est pas négligeable.
0: Et un jeune sur quatre, c'est ça le plus étonnant, parce que les jeunes, la question qu'on peut se poser, c'est pourquoi le cerveau humain a-t-il un besoin aussi profond des autres? Si l'autre n'est pas un danger, c'est ça le problème. Les relations humaines, c'est dangereux. Si l'autre n'est pas un danger, il est un médicament. Nous sommes des médicaments les uns pour les autres, à condition de ne pas être dangereux, à condition de ne pas être stressant de manière
1: toxique.
0: Directe, toxique. Voilà.
1: Oui, effectivement. Et je crois que ce n'est pas la première fois que je vous entends dire ça à ce micro, docteur Jean Lindsay, nous sommes des médicaments les uns pour les autres.
0: Oui, absolument.
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1: Et donc, pour finir, l'exercice physique et Alzheimer.
0: Alors, c'est une étude de la Harvard Aging Brain Study, publiée sur Medscape, le réseau professionnel Medscape. Là, je me suis inspiré d'un article de Laurence Salmon, de septembre 2026. Eh bien, chez les personnes ayant des dépôts amyloïdes dans le cerveau, c'est un état après Alzheimer, si vous voulez, un niveau d'activité physique de 5000 à 7500 pas par jour ralentit beaucoup l'évolution des troubles cognitifs. Voilà, c'est ça l'essentiel à retenir. Chez les personnes commençant à avoir des troubles cognitifs, et bien marcher.
1: Intensifier l'activité physique.
0: 7500 pas, c'est pas les 10 000 recommandés, 5000, 7500, ça peut se faire quand même. On a déjà des bénéfices à 3000 pas.
1: Donc voilà, aujourd'hui, le prix Lasker et les avancées de la recherche, les effets de la solitude sur notre santé et cette nouvelle illustration des bénéfices de l'exercice physique face à la maladie d'Alzheimer. Alors voilà pour notre tour d'horizon de l'actualité médicale et scientifique de cette semaine. Et s'il fallait retenir un conseil aujourd'hui, bougez, marchez, faites travailler votre corps régulièrement. L'activité physique ne fait pas seulement du bien à nos muscles et à notre cœur, elle contribue aussi à prendre soin de notre cerveau. On se retrouve très vite pour une prochaine émission de la Revue Santé. D'ici là, prenez bien soin de vous. Docteur Jean Lindsay, merci, au revoir.
0: Au revoir, Oscar.
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1: Bonsoir à tous. 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
4: Il y avait quelque chose de saisissant dans les images de la visite du pape Léon XIV en France ces derniers jours. Vendredi soir, près de 80 000 jeunes remplissaient le Stade de France pour une veillée de prière. Le lendemain, selon le Vatican, 800 000 personnes assistaient à la messe célébrée place de la Concorde et le long des Champs-Élysées. Et dimanche matin, ils étaient encore quelques 150 000 à Lourdes. Des chiffres impressionnants. Ils le sont d'autant plus dans un pays où l'on parle depuis des années du recul du christianisme et de la sécularisation de la société. Et pourtant, pendant quelques jours, des centaines de milliers de personnes se sont déplacées pour un événement religieux. Des jeunes ont rempli un stade pour prier, des familles sont venues parfois de loin, et des foules immenses se sont rassemblées autour d'une même foi. Cette ferveur dit quelque chose de notre époque. Elle montre que, derrière le recul des pratiques religieuses traditionnelles, la recherche spirituelle n'a pas disparu. Lors de la messe parisienne, Léon XIV a lui-même parlé d'une soif de transcendance, d'une recherche de sens, de vérité et d'accomplissement. Voir des dizaines de milliers de jeunes se réunir pour prier, entendre des centaines de milliers de personnes chanter ensemble leur foi, cela pose une question très simple. Qu'est-ce qui, dans ma propre foi, me met encore en mouvement? Je peux croire en Dieu, je peux connaître la Bible, appartenir à une église, participer à des célébrations et parler de ma foi. Mais avec le temps, tout cela peut aussi devenir familier, une habitude. Des convictions que je connais tellement bien qu'elles ne m'étonnent plus. Une foi que j'affirme sans toujours mesurer ce qu'elle change réellement dans ma vie. Dans l'évangile de Jean, Jésus prononce alors une phrase particulièrement forte. « Je suis le chemin, la vérité et la vie ». Jésus ne présente pas la foi comme une simple appartenance, comme l'adhésion à une institution ou même comme un ensemble de convictions. Il dit que le chemin est une personne. Et cela change tout. Car si le chemin est une personne, alors l'essentiel de la foi chrétienne se trouve dans la rencontre avec cette personne. Je peux connaître des textes bibliques, je peux participer à la vie d'une église, je peux écouter ceux qui parlent de Dieu et nourrir ainsi ma réflexion. Mais rien ne remplacera ma rencontre personnelle avec le Christ. Une rencontre qui se construit, qui se nourrit et qui finit par transformer ma manière de vivre. Car rencontrer le Christ, c'est aussi accepter de marcher avec lui. Et un chemin, par définition, est fait pour être emprunté. Alors est-ce que je me contente de croire que ce chemin existe ou est-ce que je l'emprunte réellement? Et si le Christ est réellement mon chemin, quel pas puis-je faire aujourd'hui pour marcher avec lui?
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2: Ananias. Nous avons déjà eu l'occasion d'évoquer un autre personnage qui porte ce très beau nom qui veut dire en hébreu « Dieu fait grâce ». Mais celui dont nous allons parler aujourd'hui peut nous paraître paradoxal par rapport à ce nom, puisque c'est un personnage qui a été condamné et même qui est mort. La Bible raconte aussi des histoires de gens qui ne servent pas de modèle, mais au contraire, qui sont des mauvais exemples, et cet Ananias en est un. Lorsque le livre des Actes des Apôtres nous raconte la vie de l'église chrétienne primitive à Jérusalem, il nous fait surtout remarquer que ces chrétiens partageaient leurs biens. Ils vendaient leurs propriétés, ils partageaient ce qu'ils avaient de façon à ce que personne ne soit dans la disette, mais que tous soient sur un pied d'égalité. Et c'est un magnifique programme, mais qui est difficile parce qu'il y a des fois des gens qui ne jouent pas le jeu honnêtement. Et après nous avoir mentionné l'exemple d'un personnage qui va revenir ensuite dans l'histoire et qui s'appelle Barnabas et qui lui avait vendu un champ et apporté la totalité de la somme récoltée par cette vente aux apôtres, on nous présente Ananias qui, lui, vend aussi un terrain, mais qui, en discussion avec sa femme, Saphira, décide de n'apporter qu'une partie et de faire croire que c'est la totalité du prix de la vente. Il apporte cet argent devant le collège des apôtres et là, Pierre entend. Mais en entendant son discours, Pierre a comme une révélation qui lui permet de discerner que c'est un mensonge. Et il lui dit « Comment se fait-il, Ananias, que tu aies livré ton cœur au diable, qu'en quelque sorte tu te sois laissé prendre au piège du mensonge pour te faire passer pour quelqu'un de très généreux ?» alors que finalement, tu ne l'es pas vraiment. Et en entendant cela, le texte nous dit que Ananias est tombé raide mort. Non pas que Pierre ait prononcé une malédiction contre lui, mais on a l'impression, en lisant le texte, que c'est comme s'il avait eu une crise cardiaque qui l'ait foudroyé brutalement. Il tombe raide mort. Et l'histoire se poursuit en nous disant que peu de temps après, sa femme arrive, qu'elle est interrogée par les apôtres qui lui demandent « Est-ce que c'est bien à ce prix-là que vous avez vendu cette propriété que vous aviez ?» Et la femme va confirmer tout à fait naïvement et conformément à ce qu'elle avait conçu avec son mari. Et finalement, elle aussi va mourir. Et on comprend que le texte se termine en nous disant que ça a jeté un froid et l'épouvante non seulement parmi les premiers chrétiens, mais aussi parmi la population de Jérusalem qui a forcément entendu parler de ce fait divers désastreux. Et je crois que c'est intéressant et important de savoir que si on porte un nom comme celui d'Ananias, qui veut dire « Dieu fait grâce », ça ne veut pas dire que Dieu n'est pas prêt à pardonner un acte de malhonnêteté, de mensonge, de tricherie. Mais encore faut-il que cet acte, on le reconnaisse, qu'on soit prêt à le confesser, à dire « bah oui, je me suis trompé, j'ai fait erreur, je n'aurais pas dû faire cela, je désire faire autrement », plutôt que de s'entêter à dire que c'était bien ça et à confirmer un mensonge, à confirmer une malhonnêteté. Et je crois que l'un des grands drames de nous, êtres humains, c'est que nous avons tendance à nous embourber dans les fautes que nous commettons. Et alors, à un moment, Dieu ne peut plus nous faire grâce. C'est dommage, parce que c'est vraiment le Dieu de la grâce. On peut lire cette histoire dans le chapitre 5 du livre des Actes des Apôtres.
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2: Voici les débuts de la grande bougeotte des vacances. Vacances. Et pourtant, on part souvent en répétant les mots du devoir. Il faut, il faut. Nous allons voir ça parce qu'il faut avoir vu ça. Il faut visiter ces châteaux. Il faut connaître la Chine. Il faut découvrir le Nil ou le Pérou. Il faut bronzer, il faut rouler. Il faut partir. Sinon, de quoi aurait-on l'air? Toujours il faut. Bien plus rarement, on dit « j'aime ». J'aime découvrir, comprendre. J'aime remplir mes yeux, j'aime agrandir mon cœur. On dit aussi « il faut faire sa prière », comme on dit « il faut faire la vaisselle ». Et cette prière obligatoire, comme la vaisselle ou les châteaux, m'ennuie. La foi, c'est quand j'aime prier. Il faut lire la Bible. La foi, c'est quand je peux dire « J'aime ta parole, Seigneur ». Alors quoi? Il faut dire « J'aime ». Il ne faut rien. Simplement, c'est bien mieux si je peux dire par exemple « J'aime aimer ».

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2: À propos, savez-vous ce que sont les soft skills? Qu'est-ce que c'est que ce charabia? Eh bien, les soft skills sont des compétences comportementales très recherchées et appréciées par les recruteurs. Ce concept nous vient de la Silicon Valley en Californie. Alors que le monde du travail évolue très rapidement, on s'aperçoit que les compétences générales doivent être constamment renforcées et dynamisées tout au long de la vie professionnelle. Ces compétences sont soit d'ordre technique, soit d'ordre atypique ou encore comportemental, les fameux soft skills. Pourquoi parler de compétences professionnelles de vie professionnelle? En quoi cela peut intéresser le parent ou l'adulte accompagnant que vous êtes? Eh bien, alors que j'amène mon enfant à l'école, que j'encourage mon adolescent à poursuivre ses études, je dois bien comprendre que tout n'est pas que question de savoir et de connaissances. Il ne s'agit pas seulement d'avoir la tête bien pleine, comme disait si bien Montaigne. La formation de l'adulte, chez l'enfant et l'adolescent, qui nous a été confiée par la vie, se fait à bien des niveaux et concerne bien des domaines. Certes, les compétences intellectuelles, les connaissances, savoirs et autres facultés sont essentielles. Mais elles sont peu de choses si elles ne sont accompagnées de compétences de savoir-faire ou savoir-être. C'est ce que les recruteurs veulent trouver chez un candidat. Alors concrètement, de quoi parle-t-on? Voici le top 5 des compétences comportementales les plus valorisées aujourd'hui et probablement pour les années à venir. 1. La créativité. 2. La persuasion. 3. La collaboration. 4. L'adaptabilité. Et enfin, la fameuse intelligence émotionnelle. En évoquant ces 5 compétences, vous voyez tout de suite l'enfant jaillir. Dans les prochains podcasts, il sera proposé de réfléchir à la façon de favoriser, encourager, ne pas éteindre ce que nos enfants et nos jeunes portent quasi naturellement en eux.
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1: Découverte croisée. Bienvenue, amis éditeurs, dans ce voyage, voyage dans le temps, voyage dans l'espace également, en région catalane. Jordi Savall, vous le connaissez bien, vous savez que c'est un des spécialistes de musique ancienne. Sa fille également est aujourd'hui reconnue pour ses dons d'interprétation et de composition. Je vous propose de découvrir ce disque que j'ai moi-même découvert lors des nuits musicales du ZES. Il s'appelle « Bella Terra ». Rien de mieux que de faire parler Arianna Savall elle-même pour cette introduction. Voilà donc ce qu'elle a écrit durant ses 10 ans de parcours à travers chansons et poèmes. J'ai rencontré des chemins de pierre, de poudre et de fleurs, des chemins d'eau, de terre, chemins presque invisibles où je me perdais facilement. Bella Terra est le fruit d'un long processus de recherche et de maturation qui commença à la maison et puis a continué auprès de mes amis tout en jouant et en chantant. Une recherche d'abord d'un son et de paroles, à la voix et à la harpe, une recherche aussi d'une liberté et d'un rythme, et plus que tout, une passion pour les choses minuscules, celles de chaque jour. Un monde très particulier. À travers le poète catalan Miquel Martí et Pol, j'ai appris à connaître ce monde dont il s'est parlé avec beaucoup d'amour et aussi de souffrance, mais également un monde de désir de vivre l'instant jour après jour, de connaissance du secret des choses visibles et invisibles, afin de les aimer pleinement pour ce qu'elles sont. Eh bien, je vous propose sans autre de découvrir ces chansons, premier extrait en tout cas de ce disque « Bella Terra » d'Arianna Savall.

Nous venons d'entendre Ariana Saval dans deux titres, L'amour, tout en amour prend un sens, la force renouvelée de ce cœur si malmené par la vie, d'où sort-elle, sinon de son immense réserve d'amour. Dignifie-le toujours par une amoureuse sollicitude, ainsi tu donneras la vie. Et puis nous avons entendu également « Je me suis amourachée d'un air ». Je me suis amourachée d'un air de garçon, d'un garçon très beau, chéri de mon cœur. Je me suis amourachée la nuit, la lumière de la lune m'a trompée. Et si ça avait été le jour, eh bien je n'aurais pas ressenti d'amour. Alors si je tombe encore amoureuse, que ce soit le jour en plein soleil. Je vous propose de poursuivre la découverte de ce disque qui s'appelle Bella Terre et toujours avec Ariana Saval. Nous allons entendre Donne-moi la main, nous irons sur la rive, sur le rivage, battu par la main et nous aurons la mesure de toute chose. Et par la suite, nous entendrons un deuxième chant également et toujours d'Ariana Saval. La fille de Jordi Saval, je vous le rappelle, le voyage. Ma chérie, je vais à la mer, si avec toi tu ne m'aimes, je t'oublierai capitaine. Voilà donc ces deux chants de nouveau interprétés par Ariana Saval.

Eh bien, nous avons entendu des extraits de ce disque Belle à Terre d'Ariana Saval. Je vous disais qu'elle faisait une présentation elle-même de ce disque. Alors, je vous propose encore quelques instants de rencontre avec Ariana Saval. Elle dira « Belle à Terre est un recueil de poèmes variés que j'ai mis en musique tout au long de ces années et qui correspond au désir d'une terre plus lumineuse, plus affective et mystérieuse, méditerranéenne et ouverte au monde, où toute la musique que j'ai pu entendre durant mes années de formation se trouve ici rassemblée autour de la harpe et de la voix, réunies comme un seul instrument. Les 12 poèmes de Belle à Terre sont unis par un fil subtil qui les mène à un même art de vivre, celui de l'instant vécu ici et maintenant, de la tendresse, de la passion de l'amour, de l'innocence presque perdue de l'enfant adulte, de la force évocatrice et puissante, et de la mère et des rêves. Voilà, je vous propose de retrouver Ariana Saval pour une découverte, une autre découverte de son disque « Belle à Terre ».

0: Et c'était notre émission Découverte croisée, Daniel, avec vous pour ce disque découvert lors des nuits musicales du ZES, Ariana Saval, Berriater.
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2: Bonjour à tous. L'essentiel de l'actualité. Marine Le Pen maintient son soutien à Jordan Bardella. La candidate du RN à la présidentielle dit avoir totale confiance en lui après les nouvelles révélations de Mediapart. Le média attribue au président du RN des messages antisémites datant de 2013 et affirme les avoir authentifiés. Jordan Bardella dément et a annoncé une plainte pour faux et usage de faux. Attention, dans l'Aude et les Pyrénées-Orientales ce dimanche, les deux départements sont placés en vigilance orange pluie inondation aujourd'hui. Jusqu'à 150 voire 180 mm de pluie pourraient tomber localement dans la journée. Trois autres départements du littoral méditerranéen sont en jaune. Visite surprise en Ukraine pour Friedrich Merz. Le chancelier allemand est arrivé ce dimanche à Kiev accompagné de sa ministre de l'économie. Le déplacement n'avait pas été annoncé. L'Allemagne compte parmi les principaux soutiens de l'Ukraine dans sa guerre contre la Russie. Et puis en rugby, on dispute la cinquième journée de top 14 ce week-end. Montpellier reçoit Toulon ce soir en clôture à 21h05. Toulouse a battu Castres 8-7 hier soir et conserve sa place de leader. Dans les autres matchs de la veille, Pau a emporté sur Vannes 43-40. Perpignan a battu le Racing 55-25. Bayonne s'est imposé 35-32 face au Stade français.

0: Bienvenue dans ce bulletin de météo. On s'intéresse au temps de ce dimanche 4 octobre, c'est le 277e jour de l'année, et on souhaite une bonne fête aux François. Ce dimanche, ciel bas, pluie et douceur humide rythment cette journée sur l'ensemble des Vosges. Dès les premières heures, le ciel est couvert d'un bout à l'autre du département et la pluie s'installe. Ces précipitations se poursuivent au fil de l'après-midi, parfois soutenues sur l'ouest vosgien. Le ciel reste chargé en soirée avec du brouillard sur la vallée de la Moselle. Cependant, les précipitations n'existent plus pendant la nuit. Voyons les températures à présent. Au réveil, les minimales sont douces, entre 13 et 15 degrés selon les secteurs. Tandis qu'au plus chaud, les maximales plafonnent, ne dépassant pas 19 des plaines jusqu'aux crêtes. Un mot du vent de secteur est, il souffle faiblement sur l'ensemble vosgien. Le lendemain, lundi, la pluie s'évacuera et le ciel se partagera entre nuages et éclaircies. On commence par l'état du ciel. La matinée débutera sous un ciel encore en partie chargé, avec des brouillards sur les hauteurs. Des éclaircies perceront au fil de l'après-midi avec un temps plus beau en pleine. Ce ciel restera calme en soirée. Des brumes et brouillards peuvent se former sur la préfecture durant la nuit. Passons aux températures. Au petit matin, les minimales resteront comprises entre 12 et 14 degrés. L'après-midi, les maximales atteindront 17 en altitude et jusqu'à 18, voire 19 degrés partout ailleurs. Reste le vent de secteur nord-est, il restera faible sur tout le département. Pour la suite de la semaine, mardi devrait offrir de belles éclaircies sous des maximales qui pourraient atteindre 19 à 20 degrés. Le temps pourrait se dégrader de nouveau mercredi avant un net coup de fraîcheur et un vent de nord-ouest soutenu qui devrait s'installer jeudi. D'ici là, vous pouvez retrouver toute l'information météo en parcourant notre site internet radiocristal.org.
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1: Dans sa programmation pour ce début octobre, les Cinépalaces accueillent une soirée ciné-échange. Pour en parler aujourd'hui, j'accueille Alexandre Laumont, membre du collectif Vivre Ensemble, qui s'est associé à d'autres acteurs pour porter cette soirée autour d'un film qui s'intitule « L'abandon ». On va parler de tout ça et je vous propose de commencer par le commencement, à savoir quels sont ces acteurs qui ont organisé cet événement, qui sont-ils ?
2: Alors les quatre acteurs qui se sont regroupés pour présenter cette soirée sont deux collectifs, le collectif Vivre Ensemble, qui avait été constitué à Épinal en 2015 après les attentats. Et le deuxième collectif, c'est le collectif Laïcité 88, qui travaille en particulier avec la Ligue de l'Enseignement. Et puis il y a également deux associations, la section d'Épinal d'Amnesty International et puis la section spinalienne de la Ligue des Droits de l'Homme.
1: Donc ces quatre acteurs se sont réunis autour d'une thématique, laquelle est-elle ?
2: Alors la thématique en fait c'est de pouvoir échanger après la diffusion du film sur les questions de liberté d'expression, de liberté pédagogique, mais aussi d'avoir une réflexion sur le rôle des réseaux sociaux et de l'enfermement. Et puis on aimerait aussi, parce que ça arrivera forcément dans le débat, évoquer la question de l'attitude des institutions face à la détresse de Samuel Paty, ce qu'on appelle communément le pas de vague, et cela concerne autant l'éducation nationale, et en tout cas certains de ses acteurs, que les renseignements généraux. Et puis il y a aussi un point, c'est l'attitude de chacun d'entre nous face à ce genre de situation. Je pense que le film montre assez bien ce que peut être le courage et la lâcheté dans de telles situations.
1: Alors justement, parlons du film qui va être quand même le point d'accroche, le point d'attache pour initier tout cela, L'abandon.
2: L'abandon, c'est un film qui traite en fait des 11 derniers jours de la vie de Samuel Paty, à partir du moment où il a fait le cours qui a été un déclencheur pour certains, et jusqu'à son assassinat. Alors le film n'est pas un film qui cherche à horrifier par des images, parce que ce qu'on appelle la mort ou l'assassinat de Samuel Paty, c'est quand même la décapitation d'un homme en pleine rue. C'est beaucoup plus violent que le simple mot assassinat. Non, c'est tout le mécanisme qui s'est emballé autour de Samuel Paty, de son histoire, de ce qui était dit sur les réseaux et comment cet homme s'est retrouvé seul, hormis quelques acteurs qui l'ont toujours soutenu. Et voir aussi comment tous les autres intervenants, tous les autres acteurs autour de lui ont cherché à justifier leur position.

0: aura une courte présentation de chaque acteur, la diffusion du film, et ensuite un échange avec le public sur les thématiques. Alors, nous avons défini une thématique, mais chacun est libre aussi d'exprimer ce qu'il pense, ressent à l'issue de la projection.
1: Bien, pour conclure, je vous propose qu'on puisse rappeler à ceux qui nous écoutent où est-ce qu'on peut retrouver tous les renseignements concernant cette soirée.
0: Sur le site internet des Cinépalaces, vous retrouvez la totalité des informations.
1: Et on rappelle que c'est aussi une soirée qui est en partenariat avec l'association La Boîte à Films.
0: Oui, tout à fait.
2: Pour ce mois d'octobre, la ville de Golbey nous annonce toute sa programmation. Nous sommes en compagnie d'Alicia Collot, comme d'habitude. Donc Alicia, vous êtes la chargée de communication pour la mairie de Golbey. Et c'est avec vous qu'on reprend toutes les animations mois après mois. Pour le mois d'octobre, on a une pièce de théâtre. Vous pouvez nous expliquer un peu son contenu ?
3: Alors, le vendredi 9 octobre, à 20h30, la ville accueille la pièce de théâtre Le Goût du Bonheur avec Tonia Kingsinger, Thierry Beccaro et Sylvain Bocara. Margot et Alexandre s'aiment depuis toujours, mais entre son caractère exigeant et son tempérament de feu, et lui, arrogant et de mauvaise foi, chaque rencontre tourne rapidement à l'affrontement. Voilà, donc je vous invite à vous rendre sur le site de la ville si vous souhaitez en savoir plus. On a plus d'informations et donc l'entrée est à 25 euros.
2: Donc au centre culturel, hein, c'est bien ça ?
3: Oui, toujours au centre culturel à 20h30.
2: Sur la journée du 10 octobre, on a une journée assez dense avec trois événements. Vous pouvez nous les redonner un par un ?
3: Alors le premier, c'est un concert qu'on accueille à l'église cette fois-ci. Donc toujours, c'est toujours la ville qui accueille. Donc ce sera le samedi 10 octobre à 20h30. C'est Sarahel Voices qui sera écoutée donc à l'église. À savoir que Sarahel enchaîne les concerts avec une énergie débordante, partageant à travers ses reprises et ses compositions son histoire, sa foi et son amour profond pour la musique gospel. L'entrée est à 10 euros.
2: Ensuite, toujours le 10, hein, puisqu'on a encore deux beaux événements, une 30e édition consacrée aux plantes, c'est ça ?
3: Oui, donc là, il s'agit de la 30e édition de la Sainte Fleur. Donc, c'est un événement récurrent, hein, donc ça fait déjà 30 ans que ça existe. Donc, au programme, vous pourrez retrouver des chars fleuris, un marché aux plantes et plein d'autres animations. Et ça se passera au centre-ville à Golbey le samedi 10 octobre.
2: On clôture cette journée, je dis clôture en termes d'événements, mais pas en termes d'horaire, avec la salle Ostète de 10h à midi.
3: Oui, et donc là, c'est Golbey Animation qui accueille un stage de danse qui s'appelle « Danser l'automne ». C'est animé par Chantal Mansuy, l'entrée est à 6 euros. Et donc, les inscriptions se font auprès de Golbey Animation au 03 29 31 43 77. Et si ça vous intéresse, c'est de 10h à midi.
2: Donc en pleine semaine, le jeudi 15 octobre, on retrouve un moment dansant qu'on connaît aussi à Golbey.
3: Et donc là, il s'agit du thé dansant. L'entrée est à 13 euros, à savoir qu'une pâtisserie est offerte à l'entrée, donc pour tout achat d'un billet. C'est animé par l'orchestre Jean-Claude Daniel. Les réservations se font toujours auprès de Golbey Animation au 03 29 31 43 77. Et donc ça aura lieu au Centre culturel le jeudi 15 octobre de 14h30 à 18h.
2: Madame Collot, si on souhaite avoir plus de renseignements, des informations ou même réserver pour les spectacles, comment on peut faire ?
3: Alors, vous pouvez contacter la mairie au 03 29 31 23 33. Sinon, vous pouvez également vous rendre sur notre site internet où nous avons tous nos événements et nous avons également une page Facebook qui est plutôt bien remplie et bien fournie en termes d'informations et également une page Instagram.
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Eh bien, bonjour à tous. Merci d'être à l'écoute de votre émission. Merci à l'accordéon sur Radio Cristal, comme tous les dimanches de 11h à midi, avec votre serviteur sur le 107.3 Épinal, 92.7 à Gérardmer, toutes les fréquences vosgiennes, également sur internet www.radiocristal.org. Eh bien, on commence tout de suite avec votre serviteur à l'oreille en Espagne, puisque c'est la semaine de l'Espagne aujourd'hui. Eh bien, c'est parti,

boléro que j'avais signé à l'époque avec Michel Pruvot. Très, très beau boléro. Mais on va continuer avec un beau boléro, cette fois-ci chanté par Myriam, et La vie que j'aime, mon amour.

La vie que j'aime, mon amour, je sais que vous raffolez de ce morceau. Et tout de suite, on va passer avec Minute Madison, Franck Villain et Twist Man in Normandie.

Ouais, Twistman in Normandie, Franck Villain et son orchestre. Eh bien, on va partir dans les Pyrénées maintenant avec Chantal Solu, Ma Béguine et le Fadango d'Euskadi.

On part du côté de l'Occitanie, le Cantal, l'Auvergne, et j'en passe, c'est des meilleurs, avec Cédric Bergogneau qui nous interprète les fiancés d'Auvergne, suivi de Reine du Tchatchambo.

Ils se sont connus dans les championnats du monde avec Gwenola Maheus et Sébastien Farge. Toi l'artiste, et je me blottis contre toi. Deux monstres de l'accordéon sur cristal.

Après ce joli titre, je me blottis contre toi. Eh bien, je me blottis contre ma Mexicaine. C'est une Mexicaine que je vous propose. Et on finira avec C'est nous, les artistes du Grand Est.

En espérant que vous avez passé un agréable moment sur les ondes de Cristal, je vous donne rendez-vous dès la semaine prochaine de 11h à midi, comme tous les dimanches, sur le 107.3 à Épinal, 97 à Gérardmer, sur internet www.radiocristal.org de 11h à midi pour votre émission Merci à l'accordéon. Vous voulez peut-être en savoir plus sur votre serviteur, l'agenda, les sorties, les voyages, les croisières, eh bien, c'est facile. Allez visiter mon site internet www.frédéric-buche.com. Sur ce, merci encore une fois de votre fidélité. À la semaine prochaine, 11h. Salut !

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3: Bonjour, bonjour à tous. Dans l'actualité, de fortes pluies attendues ce dimanche dans l'Aude et les Pyrénées-Orientales. Les deux départements sont placés en vigilance orange pluie-inondation. Jusqu'à 150 à 180 mm pourraient tomber. L'Hérault n'est plus en orange et repasse en vigilance jaune. Le gouvernement accuse LFI d'avoir attisé puis instrumentalisé le mouvement lycéen. Matignon s'appuie sur une note du renseignement parisien consacrée à la Seine-Saint-Denis. Elle évoque des actions d'élus insoumis et des appels au blocage sur les réseaux sociaux. LFI dénonce une accusation complotiste et défend un mouvement spontané. Marine Le Pen, elle maintient sa confiance à Jordan Bardella. La candidate du RN à la présidentielle affirme avoir totalement confiance en son président de parti. Mediapart lui attribue des messages antisémites datant de 2013 et dit avoir publié des éléments permettant de les authentifier. Téléphoner au volant pourra désormais entraîner une suspension du permis partout en France. La durée sera fixée au cas par cas par la préfecture. Ça pourra aller jusqu'à 6 mois. Cette sanction s'ajoute à l'amende et au retrait de 3 points. En 2025, près de 695 000 infractions ont été constatées pour téléphone ou oreillette au volant. La Poste et Amazon comptent recruter en masse pour les fêtes de fin d'année. Les deux groupes annoncent plusieurs milliers de recrutements saisonniers en France pour absorber le pic de livraison attendu à partir du Black Friday. Alex Gauthier.
4: Oui, chez La Poste, 3500 saisonniers doivent être recrutés, soit 500 de plus que l'an passé. Ils viendront épauler les 100 000 facteurs, agents de tri et chargés de clientèle mobilisés pendant cette période. En fin d'année, le groupe peut livrer jusqu'à 3 millions de colis par jour, deux fois plus qu'en temps normal. Côté Amazon, 9500 saisonniers sont recherchés, c'est 1000 de plus qu'en 2025. Les postes concernent les centres de distribution, de tri et les agences de livraison, notamment dans 4 nouveaux sites ouverts cette année. Amazon souligne aussi que certains emplois temporaires peuvent déboucher sur des CDI.
3: Merci Alex. Et puis on termine avec un mot de sport, du rugby plus précisément. On dispute la 5e journée de Top 14 ce week-end. Toulouse a battu Castres 8-7 hier et conserve sa place de leader au classement général. Dans les autres matchs, Pau l'a emporté sur Vannes 43-40. Perpignan battu par le Racing 55-25. Bayonne s'est imposé 35-32 face au Stade Français. Clermont s'est incliné 38-13 sur la pelouse de La Rochelle. Plus tôt dans la journée, Lyon a perdu contre Bordeaux-Bègles 51-28. Montpellier reçoit Toulon ce soir en clôture, un match à 21h05. Voilà pour l'actualité, excellente journée à tous.
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1: Bienvenue dans ce bulletin de météo. On s'intéresse au temps de ce dimanche 4 octobre, c'est le 277e jour de l'année, et on souhaite une bonne fête aux François. Ce dimanche, ciel bas, pluie et douceur humide rythment cette journée sur l'ensemble des Vosges. Dès les premières heures, le ciel est couvert d'un bout à l'autre du département et la pluie s'installe. Ces précipitations se poursuivent au fil de l'après-midi, parfois soutenues sur l'ouest vosgien. Le ciel reste chargé en soirée avec du brouillard sur la vallée de la Moselle. Cependant, les précipitations n'existent plus pendant la nuit. Voyons les températures à présent. Au réveil, les minimales sont douces, entre 13 et 15 degrés selon les secteurs, tandis qu'au plus chaud, les maximales plafonnent, ne dépassant pas 19 des plaines jusqu'aux crêtes. Un mot du vent de secteur est, il souffle faiblement sur l'ensemble vosgien. Le lendemain, lundi, la pluie s'évacuera et le ciel se partagera entre nuages et éclaircies. On commence par l'état du ciel. La matinée débutera sous un ciel encore en partie chargé, avec des brouillards sur les hauteurs. Des éclaircies perceront au fil de l'après-midi avec un temps plus beau en pleine. Ce ciel restera calme en soirée. Des brumes et brouillards peuvent se former sur la préfecture durant la nuit. Passons aux températures. Au petit matin, les minimales resteront comprises entre 12 et 14 degrés. L'après-midi, les maximales atteindront 17 en altitude et jusqu'à 18, voire 19 degrés partout ailleurs. Reste le vent de secteur nord-est, il restera faible sur tout le département. Pour la suite de la semaine, mardi devrait offrir de belles éclaircies sous des maximales qui pourraient atteindre 19 à 20 degrés. Le temps pourrait se dégrader de nouveau mercredi avant un net coup de fraîcheur et un vent de nord-ouest soutenu qui devrait s'installer jeudi. D'ici là, vous pouvez retrouver toute l'information météo en parcourant notre site internet radiocristal.org.
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1: Pour ce mois d'octobre, l'Office de tourisme de Bruyères-Vallon des Vosges vient nous annoncer sa programmation complète. On retrouvera notamment des visites qu'on connaît déjà. Mais pour en parler, nous recevons comme d'habitude Claire Bouilly. Donc Claire, vous êtes la responsable communication au sein de cet Office du tourisme. Et sans plus attendre, on fait le point ensemble sur les manifestations de ce mois d'octobre. Alors pour commencer, on a une animation qui s'appelle le jour de la nuit. Alors c'est en tout cas pas nouveau, mais c'est qu'une fois par an. Alors expliquez-nous un petit peu ce que c'est.
2: Alors, c'est une manifestation à l'échelle nationale qui vise à sensibiliser le public, le grand public, sur la pollution lumineuse et bien sûr sur le temps nocturne. Donc, les collectivités sont libres de participer à cette grande manifestation nationale et Bruyères, depuis plusieurs années maintenant, suit cet événement et propose toujours des événements et des actions plutôt insolites pour tout public, pour les plus jeunes, pour les moins jeunes. Et donc, le week-end du 9 et 10 octobre sera vraiment dédié au jour de la nuit. Alors tout d'abord déjà dès le vendredi soir, le vendredi 9 octobre, à l'initiative de la communauté de communes Bruyères-Vallon des Vosges, une sortie nocturne va être proposée et accompagnée par l'association des Audaciennes etc. avec une découverte des espèces nocturnes. Alors, que va-t-il se passer sur cette soirée qui débutera à 20h? Donc, bien sûr, présenter les espèces nocturnes, sensibiliser à la préservation de la biodiversité et également une sortie d'écoute et d'observation de la nuit.
1: Donc, comme vous l'avez dit, c'est les 9 et les 10 octobre. Donc, le 10 octobre, on a encore là une journée riche. Est-ce qu'on peut reprendre ensemble ce qu'on va y retrouver?
2: Tout à fait. Alors, plus une soirée riche, donc dès 17h, avec déjà un format de visite, je dirais, un petit peu insolite et décalé. Donc, une visite au musée Henri Mathieu, mais une visite à la lampe torche. L'idée, c'est de découvrir dans la pénombre des œuvres bien ciblées du musée. Donc, le guide éclairera certains tableaux, certaines sculptures du musée Henri Mathieu pour les décrire dans une ambiance un petit peu intimiste. Donc là, il faut réserver puisque les places sont limitées auprès de nos services pour cette visite qui aura lieu à 17h le samedi 10 octobre.
1: Par la suite, on retrouve d'autres animations comme une chasse aux lampions, une balade musicale, des expositions.
2: Tout à fait. La suite de la soirée se déroulera au Relais de la Cité, à Bruyères, avec, comme vous l'avez dit, Manuel, à 18h30, une chasse aux lampions. Retrouver les petits lumignons qui seront disposés autour du Relais de la Cité. Donc souvent, ça s'appelait énormément au public familial. Et ensuite, à 20h, une balade musicale en forêt sera proposée. Donc c'est un petit sentier, pas très difficile, donc en milieu forestier, et plusieurs groupes de musique seront positionnés le long du parcours. Et une soupe sera offerte à l'issue de la sortie, peut-être pour se réchauffer, si au moins la fraîcheur viendra s'imposer sur cette soirée-là. Et en parallèle, il y aura une exposition des dessins réalisés par les enfants des écoles de Bruyères. Et tout le samedi dans la journée, la médiathèque présentera des livres thématiques sur l'ambiance nocturne, sur la pollution lumineuse. Donc les livres seront mis en lumière à la médiathèque le samedi toute la journée.
1: Claire, si on souhaite retrouver la programmation complète, avoir les détails, est-ce qu'on peut redonner un site internet à nos auditeurs ?
2: Tout à fait. Donc le site internet de l'Office de tourisme, c'est tourisme-bruyères.com. Et dans la rubrique agenda, vous retrouvez tous les détails des animations qui sont proposées par l'Office de tourisme, mais aussi par les associations locales. Et quand il est nécessaire de réserver, on peut le faire en quelques clics sur la boutique en ligne, donc boutique.tourisme-bruyères.com.
3: Le Centre Léo-Lagrange vient nous annoncer ses différentes manifestations pour ce mois d'octobre. Pour nous en parler, nous recevons Sophie Merlin. Vous êtes directrice adjointe pour la MJC et le Centre Social. Nous commençons avec ce vendredi 9 octobre, une conférence.
4: Oui, une conférence sur les troubles dys. Donc tout ce qui est dysorthographie, dyscalculie, dyslexie, dysphasie, TDAH, tous les troubles comme ça un petit peu...
3: Des mots qui peuvent faire peur.
4: Exactement, ce qui n'empêche pas votre enfant de vivre, mais qui pour autant le gêne dans son quotidien, vont être abordés lors d'une conférence gratuite qui se passera ce vendredi 9 octobre à 18h. Et c'est gratuit.
3: Et alors, qui va animer cette conférence ?
4: Cette conférence sera animée par Noélie Larchet, qui est une consultante en parentalité qui habite vers Nancy. Elle propose des formations et des ateliers parentalité en discipline positive. Elle s'appuie sur différents outils, la communication non violente, la discipline positive. Elle a travaillé en tant que conseillère en économie sociale et familiale, donc la communication non violente, c'est vraiment le cœur de son travail. Et elle a développé aussi plein de conférences gesticulées autour de la famille au sens large.
3: Alors, on va poursuivre sur ce week-end, puisque vous avez encore beaucoup de choses de prévues, avec une activité famille.
4: Oui, le samedi 10 octobre, de 14h30 à 17h, nous aurons un atelier papa-enfant au Xylolab, où on propose aux papas de venir partager un moment autour d'une création en bois, donc directement à l'atelier Xylolab, au 3 avenue Pierre Blanc à Épinal. L'inscription se fait directement auprès du secteur famille du centre Léo Lagrange. C'est gratuit.
3: Est-ce qu'il faut être adhérent ?
4: Oui, c'est gratuit, mais il faut être adhérent au centre. L'adhésion est de 11 euros pour les spinaliens ou 22 euros pour les non-spinaliens. Et elle donne droit à participer à toutes les activités du secteur famille qui sont organisées tout au long de l'année.
3: Sur cette même journée, on poursuit avec un spectacle.
4: Oui, le 10 octobre à 20h, on aura la dernière représentation du spectacle de La Petite Roquette par la compagnie Si j'étais vous. Donc La Petite Roquette, c'était une prison pour enfants qui existait fin 19e, début 20e siècle et qui a vu défiler des centaines d'enfants dans des conditions très dures. Et donc ce spectacle a été créé et mis en scène par Frédéric Fruzin suite à la découverte d'un reportage sur cette prison qui l'a particulièrement émue.
3: Alors pour pouvoir participer à cette pièce, est-ce qu'il faut réserver d'avance ?
4: Non, il n'y a pas besoin de réserver d'avance. Vous pouvez vous présenter au centre Léo Lagrange quelques minutes avant le début de la représentation.
3: Et donc le lendemain, vous proposez un deuxième spectacle ce dimanche 11.
4: Tout à fait. Donc cette fois-ci, ce sera 17h. Et la même compagnie, donc Si j'étais vous, va vous proposer sa dernière création qui s'appelle Voisinus Vulgaris et qui va vous permettre de découvrir les relations quelque peu explosive entre plusieurs voisins dans un bâtiment. Donc ce spectacle promet d'être drôle et particulièrement animé.
3: On peut venir avec les enfants ?
4: Comme son nom l'indique, il peut y avoir un langage un petit peu vulgaire. Donc je ne conseillerais pas faire le spectacle au tout petit, mais en tout cas, si vous venez, c'est en toute connaissance de cause.
3: Voilà, on préfère l'annoncer.
4: Oui.
3: Alors avant de se quitter, on va vous demander de nous rappeler où l'on peut retrouver toutes ces informations.
4: L'intégralité des informations qu'on vient d'aborder est disponible sur notre site internet centreleolagrange.fr et c'est dans la rubrique Accueil. Vous tombez sur toutes les informations qui sont à la une.
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2: Bonjour à toutes et à tous et bienvenue dans la revue santé. Comme chaque semaine, eh bien nous avons le grand plaisir de recevoir à ce micro le docteur Jean Lindsay. Bonjour.
3: Bonjour Oscar.
2: Alors vous avez effectué pour nous une veille attentive de l'actualité médicale et scientifique afin d'en dénicher les recherches, les découvertes et puis les avancées les plus intéressantes. Et aujourd'hui, eh bien nous intéresserons au prestigieux prix Lasker 2026 et les travaux qu'il vient de récompenser. Nous nous intéresserons seront aussi à la solitude et à ses conséquences sur notre santé. Et enfin, nous verrons quel rôle l'exercice physique peut jouer face à la maladie d'Alzheimer. Alors, docteur Jean Lindsay, ce prix Lasker 2026.
3: Eh bien, le prix Lasker vient d'être donné à un Français, Emmanuel Mignot, qui le partage avec un Japonais qui s'appelle Yanaizawa.
2: Oui, c'est pas toujours facile à prononcer.
3: Non, c'est pas toujours facile. Le prix Lasker, c'est l'antichambre du prix Nobel. Alors, Emmanuel Mignot et le Japonais, donc, ont découvert ce qui expliquait la narcolepsie. La narcolepsie, c'est une maladie dans laquelle les gens ont une hypersomnie. Les patients peuvent s'endormir à n'importe quel moment pendant la période d'éveil.
2: Subitement.
3: Avec, en plus, une hypotonie des muscles. C'est-à-dire que c'est des gens qui peuvent tomber ou s'affaisser brutalement, tout en s'endormant à n'importe quel moment.
2: Donc, il y a même un danger, quoi, parce qu'on peut se cogner en tombant.
3: C'est quelquefois déclenché par les émotions. Donc, c'est des gens à qui il faut pas faire peur. Mm-hmm. Emmanuel Mignot est psychiatre et neuropharmacologue. Et il a étudié la narcolepsie parce que aux États-Unis, il y a un chercheur qui a une colonie de chiens narcoleptiques. Et donc, ils sont allés étudier les chiens narcoleptiques. Et il a eu l'idée de regarder ce qu'il y avait comme molécule dans le liquide céphalorachidien des patients narcoleptiques. Et il s'est aperçu qu'il manquait une molécule qui s'appelle l'orexine, qui a été découverte par le Japonais Yanaizawa. Et quand il s'est aperçu de ça, il s'est dit qu'il avait sans doute trouvé la cause de la narcolepsie, puis ça s'est avéré exact. La narcolepsie est donc due à la perte d'une petite population de neurones dans l'hypothalamus, les neurones dits à orexine. C'est 70 000 neurones, c'est un tout petit noyau dans une toute petite structure du cerveau qui explique cette maladie. Donc on vient de la trouver et on a un traitement maintenant parce que on peut donner de l'orexine.
2: Alors donc j'imagine, docteur Jean Lindsay, qu'après avoir trouvé la cause, maintenant la prochaine étape c'est trouver le traitement.
3: Oui, absolument. Donc là maintenant qu'on connaît bien la cause, il y a des tas de recherches qui sont en cours pour développer un médicament spécifique à cette maladie.
2: Donc voilà pour le prix Lasker 2026.
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2: Maintenant, nous abordons la question de la solitude, docteur Jean Lindsay, et des effets qu'elle peut avoir sur notre santé.
3: Alors, la solitude est un sujet qui émerge parce que dans notre société, nous avons actuellement en France 11 à 12 millions de personnes qui sont seules et un jeune sur quatre se sent seul. Et on s'est aperçu que la solitude, c'est équivalent à fumer des cigarettes.
2: Ça a le même effet que si on fumait.
3: Très mauvais pour la santé, la solitude. Ça équivaut à fumer quelques cigarettes par jour. On sait bien que les cigarettes, c'est pas bon du tout pour la santé.
2: Ouais.
3: Et ça augmente les maladies cardiovasculaires une trentaine de pourcents.
2: Ah, quand même.
3: Aussi bien infarctus que accident vasculaire. Et la solitude agit comme un signal d'alarme biologique. Il active l'axe hypothalamo-hypophyso-surrénalien qui intervient dans la réponse au stress. Et le sujet va avoir toute une cascade de biochimiques défavorables à la santé. C'est un sujet qui est en train d'émerger beaucoup et c'est un sujet de santé publique.
2: Vous avez dit 11 millions de personnes.
3: Oui. Ouais.
2: C'est pas négligeable.
3: Et un jeune sur quatre, c'est ça le plus étonnant parce que les jeunes, la question qu'on peut se poser, c'est pourquoi le cerveau humain a-t-il un besoin aussi profond des autres ? Si l'autre n'est pas un danger, C'est ça le problème. Les relations humaines, c'est dangereux. Si l'autre n'est pas un danger, il est un médicament. Nous sommes des médicaments les uns pour les autres, à condition de ne pas être dangereux, à condition de ne pas être stressant de manière
2: toxique.
3: Directe, toxique, voilà.
2: Oui, effectivement. Et je crois que ce n'est pas la première fois que je vous entends dire ça à ce micro, docteur Jean Lindsay, nous sommes des médicaments les uns pour les autres.
3: Oui, absolument.
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2: Et donc, pour finir, l'exercice physique et Alzheimer.
3: Alors, c'est une étude de la Harvard Aging Brain Study, publiée dans son Medscape, hein, le réseau professionnel Medscape. Là, je me suis inspiré d'un article de Laurence Salmon, de septembre 2026. Eh bien, chez les personnes ayant des dépôts amyloïdes dans le cerveau, c'est un état après Alzheimer, si vous voulez, un niveau d'activité physique de 5000 à 7500 pas par jour ralentit beaucoup l'évolution des troubles cognitifs. Voilà, c'est ça l'essentiel à retenir. Chez les personnes commençant à avoir des troubles cognitifs, eh bien, marcher.
2: Intensifier l'activité physique.
3: 7500 pas, c'est pas les 10 000 recommandés, 5000, 7500, ça peut se faire quand même. On a déjà des bénéfices à 3000 pas. Hein.
2: Donc voilà, aujourd'hui, le prix Lasker et les avancées de la recherche, les effets de la solitude sur notre santé et cette nouvelle illustration des bénéfices de l'exercice physique face à la maladie d'Alzheimer. Alors voilà pour notre tour d'horizon de l'actualité médicale et scientifique de cette semaine. Et s'il fallait retenir un conseil aujourd'hui, eh bien bougez, marchez, faites travailler votre corps régulièrement. L'activité physique ne fait pas seulement du bien à nos muscles et à notre cœur, elle contribue aussi à prendre soin de notre cerveau. On se retrouve très vite pour une prochaine émission de la Revue Santé. D'ici là, prenez bien soin de vous. Docteur Jean Lindsay, merci, au revoir.
3: Au revoir, Oscar.
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0: dans cette nouvelle émission de notre série consacrée à la thématique de la sexologie, l'étude des comportements sexuels des individus. Et pour nous accompagner dans ce cadre, j'accueille Joëlle Gourrier. Bonjour.
1: Bonjour Gaëlle.
0: Je rappelle que vous êtes sexologue, thérapeute de couple et psychologue. Et avec vous, nous poursuivons cette série avec la thématique particulièrement justement de la thérapie de couple. On a évoqué différentes problématiques que le couple peut rencontrer tout au long de sa vie. Et je voulais qu'on puisse aborder aujourd'hui un autre aspect, à savoir la famille. Est-ce que la famille peut avoir un impact sur le problème du couple? Est-ce que le couple, parfois, avant de venir vous voir, a cherché conseil auprès de sa famille ou au contraire, surtout pas?
1: Alors, j'ai déjà eu l'occasion de parler de quelles sont les raisons de conflit dans le couple. Alors, il y a l'éducation des enfants, le partage des tâches ménagères, la gestion de l'argent, il y a les belles familles, il y a la sexualité et il y a le partage du pouvoir. Il y a 6 raisons de se disputer dans un couple. Des fois, elles s'entremêlent. Mais je suis effarée par moment du poids que prennent les belles familles dans la vie d'un couple. Qu'est-ce qui fait que les familles trouvent encore le moyen de venir décider à la place du jeune couple de ce qu'il doit faire? Je suis effrayée par
0: ça. C'est souvent le cas. Et j'imagine que dans certaines cultures, plus facilement.
1: Alors,
0: que
1: certainement,
0: d'autres
1: aussi. Mais je vous assure qu'en France, c'est gratiné par moment. Mais à partir du moment où les gens font couple, mais occupons-nous de nos fesses, pas de celles des autres.
0: Oui,
1: c'est trivial ce que je viens de dire, mais...
0: Non mais je comprends ce que vous voulez dire et en même temps j'essaye de comprendre la situation du couple qui débute, qui ne connaît pas forcément, que la famille peut-être bien intentionnée veut aider,
1: etc. Alors oui,
0: etc.
1: Si le couple le demande.
0: Il ne faut pas devancer
1: la
0: demande.
1: Mais quelle que soit la situation, j'ai peut-être déjà raconté cette histoire qui nous a été racontée en tout début de mes études de psychothérapeute. Donc, notre prof nous dit, je vais vous raconter une histoire. C'est un monsieur qui est sur un pont et il regarde par-dessus le parapet et dans la rivière, il y a quelqu'un qui se noie. Et il fait rien, il regarde. Arrivent des gens qui lui disent, mais enfin, pourquoi vous l'aidez pas? Et il les regarde et il dit, ben il m'a rien demandé. Eh bien, le thérapeute... C'est exactement l'homme sur le parapet. Le parent, c'est exactement l'homme sur le parapet. C'est-à-dire, si on ne nous demande rien...
0: Il ne faut pas.
1: On peut dire qu'on est prêt à aider. On peut le dire. Moi, j'ai toujours dit, et à mes enfants, et à mes petites... puisque j'ai des petites filles pour le moment, que j'étais là, mais si elles ne demandent pas, je ne fais rien. Je n'interviens pas. Je peux te dire, je peux t'aider. Si tu me demandes, je t'aide. Mais si tu ne me demandes pas, peut-être que ce qu'il faut apprendre, c'est à demander.
0: Également, oui, c'est ce que j'allais vous dire. J'allais venir à ça. Et c'est peut-être aussi pareil dans le couple. C'est que parfois, on attend que l'autre fasse naturellement des choses qui nous semblent naturelles et évidentes, mais qui pour lui sont complètement en dehors de son cadre de pensée.
1: Alors, il y a aussi quelque chose dans le couple. Monsieur dit, elle n'a qu'à me demander. Mais elle est peut-être fatiguée de demander. Qu'il partage, qu'il comprenne que quand le lave-vaisselle est plein, on peut le vider sans qu'on dise, tu pourrais vider le lave-vaisselle. Parce que si elle dit, est-ce que tu peux vider le lave-vaisselle? Il lui répond, t'es pas ma mère, tu ne me donnes pas d'ordre.
0: Oui, alors forcément, si.
1: Voilà, c'est le serpent qui se mord la queue, quoi.
0: Je comprends que dans ces conditions, c'est difficile d'avancer. Mais j'imagine aussi qu'il n'y a pas que des hommes ou des femmes qui sont mal intentionnés dans leur réponse. Et qu'en général, quand on est un peu plus prévenant, moi, je suis dans la situation où ça peut arriver que je ne visualise pas une problématique. Si mon épouse qui visualise cette problématique ne me dit pas qu'elle a besoin que j'accomplisse quelque chose, qui me semble naturel que j'accomplisse, je ne vais pas me rendre compte et du coup, je ne vais pas le faire. Et si elle me le dit, bah, du coup, je vais pouvoir le faire.
1: Absolument.
0: Parce que j'en prends conscience.
1: Mais si, alors, quand c'est toujours madame qui est obligée de demander, ce que je propose, c'est de faire un tableau des tâches qui sont à faire hebdomadairement. Alors, il y a celles qui reviennent tous les jours, mais il y a celles qui sont à faire dans la semaine. Et en face de chaque tâche, on dit qui va le faire. Mmh. Et avec cette condition extrêmement importante, que si monsieur ou madame s'est engagé à le faire, elle le fait. Mais si l'autre lui dit « t'as pas encore fait », ça va créer des conflits.
0: D'accord.
1: Si...
0: Oui, c'est-à-dire si une personne s'est engagée à faire, c'est que l'autre s'est engagé aussi à ne pas le faire,
1: oui.
0: Et donc à ne pas commenter.
1: Absolument. Et effectivement, il y a des femmes qui me disent « oui, mais il fait pas le ménage comme moi j'aime
0: ». Bah dans ce cas-là, faut pas lui demander de le faire.
1: Bah, tu le fais, puis c'est tout. Mmh. Puis tu te tais.
0: Mmh.
1: Hein? Oui, mais alors je fais tout. Ah ben, moi, je peux vous assurer que quand on passe aspirateur à ma place, je ne vais pas regarder si c'est bien fait. Voilà. Je me souviens d'un monsieur, donc, qui avait de gros problèmes avec son épouse, et on parlait du partage des tâches. Ben, il me dit, mais mes chères madames, je vais vous expliquer quelque chose. Toute ma vie professionnelle, je partais le lundi matin, je rentrais le vendredi soir. Donc forcément, elle faisait le ménage, elle s'occupait des filles, ils avaient deux filles. Elle s'occupait des courses, elle s'occupait de tout, quasiment. Et elle s'ingéniait à ne rien avoir à faire le week-end pour qu'on puisse être ensemble. Moi, j'ai jamais dit « mais enfin, je voudrais bien passer l'aspirateur le samedi ». Il me dit, je me suis laissé faire ça. J'avais toujours dit à mon épouse, quand je serai à la retraite, je partagerai les tâches.
0: Je passerai l'aspirateur, je me semble me souvenir
1: voilà.
0: De cette histoire.
1: Oui. Et elle va faire des courses, il passe l'aspirateur. Pour trouver l'aspirateur, il doit enlever des trucs dans un placard, des trucs, des machins. Il se dit, mais c'est pas possible, c'est pas pratique ce machin-là. Et il passe l'aspirateur et il change l'endroit de l'aspirateur. Elle rentre et elle lui fait un pataquès parce qu'il a changé l'endroit pour ranger l'aspirateur. Eh bien, il n'a plus jamais repassé l'aspirateur. Alors, à la place de cette femme, moi, je me serais dit, mais s'il l'a mis là, voyons voir si c'est plus pratique pour moi. Point.
0: Oui, essayez, quoi.
1: Essayez.
0: Mm-hmm.
1: Parce que quand je fais quelque chose... Ça arrive que mon compagnon me dise « Tiens, c'est bizarre que tu le fasses comme ça, moi je l'aurais fait comme ça. »
0: Oui, parfois ça donne un autre regard sur une même situation.
1: Et il y a des fois, je me dis « Ben, il a rudement raison.
0: » Alors, ça ne veut pas dire que forcément l'autre a toujours raison, mais parfois
1: non.
0: Le fait d'avoir un regard frais, ça apporte
1: oui.
0: Un vent nouveau, comme on dit.
1: Mais oui, mais il y a des choses que je fais de façon tout à fait
0: automatique.
1: Mmh. Et si quelqu'un le fait autrement, je me dis « Tiens, c'est pas con.
0: » Je vais peut-être même y gagner du temps.
1: Ouais, voilà. Hein?
0: Mais
1: parce que l'autre n'a pas toujours raison, mais il n'a pas toujours tort non plus.
0: Voilà, c'est
1: hein?
0: Ça. Il faut pas non plus entrer dans une démarche de les solutions vont être apportées par l'autre, c'est-à-dire penser que l'autre a toujours raison et s'écraser, mais il ne faut pas non plus tomber dans le « oui, mais de toute façon, avec toi, c'est toujours pareil, c'est toujours toi qui as raison ». Et donc se dire que c'est une agression qu'on reçoit.
1: Voilà, exactement. Mais ça c'est tellement... Le dialogue est tellement, tellement important. Vous savez, je crois qu'on va refaire une émission sur la communication et sur
0: il en faudra beaucoup.
1: Sur la famille recomposée, parce que je rencontre énormément de couples en difficulté à cause des enfants de l'autre. Hein?
0: Comme on dit.
1: Voilà.
0: Ça en dit long d'ailleurs, mais voilà. Et c'est important de pouvoir remettre ça effectivement au cœur de ces discussions, d'autant que cette émission et cette série est là pour ça. Donc nous allons continuer sur la communication et sur les familles recomposées une prochaine fois, Joëlle.
1: Voilà, on va faire comme ça.
0: Alors bien entendu, on ne prétend pas avoir terminé, conclu tout ce qu'il y a à dire
1: non,
0: sur la thérapie de couple.
1: Non.
0: Il y a encore tellement à dire.
1: Mais on pourra
0: voilà, y revenir.
1: Y revenir à loisir.
0: Voilà. Merci,
1: Joëlle. Merci beaucoup.
0: À bientôt.
1: Au revoir.

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2: Bonjour à tous, l'essentiel de l'actualité. L'enquête avance après le passage à tabac d'un policier à Belfort. Deux personnes interpellées et placées en garde à vue. Le fonctionnaire avait été violemment frappé vendredi après une tentative d'interpellation en marge du mouvement lycéen. Le procureur doit faire le point dans l'après-midi. En parlant du mouvement lycéen, le gouvernement accuse LFI d'avoir attisé puis instrumentalisé la contestation. Matignon s'appuie sur une note du renseignement parisien consacrée à la Seine-Saint-Denis. Elle évoque des actions d'élus insoumis et des appels au blocage sur les réseaux sociaux. LFI dénonce une accusation complotiste et défend un mouvement spontané. De fortes pluies ce dimanche dans l'Aude et les Pyrénées-Orientales. Les deux départements sont placés en vigilance orange pluie inondation aujourd'hui. Jusqu'à 150 voire 180 mm de pluie attendue par endroit. Et puis, visite surprise de Friedrich Merz en Ukraine. Le chancelier allemand est à Kiev ce dimanche pour afficher son soutien à Volodymyr Zelensky alors que la capitale ukrainienne subit des attaques russes répétées. Il met en garde, si la Russie n'est pas stoppé, sa machine de guerre se retournera tôt ou tard contre nous. Voilà ce qu'il a dit aujourd'hui par communiqué.
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1: Bienvenue dans ce bulletin de météo. On s'intéresse au temps de ce dimanche 4 octobre, c'est le 277e jour de l'année, et on souhaite une bonne fête aux François. Ce dimanche, ciel bas, pluie et douceur humide rythment cette journée sur l'ensemble des Vosges. Dès les premières heures, le ciel est couvert d'un bout à l'autre du département et la pluie s'installe. Ces précipitations se poursuivent au fil de l'après-midi, parfois soutenues sur l'ouest vosgien. Le ciel reste chargé en soirée avec du brouillard sur la vallée de la Moselle. Cependant, les précipitations n'existent plus pendant la nuit. Voyons les températures à présent. Au réveil, les minimales sont douces, entre 13 et 15 degrés selon les secteurs, tandis qu'au plus chaud, les maximales plafonnent, ne dépassant pas 19 des plaines jusqu'aux crêtes. Un mot du vent de secteur est, il souffle faiblement sur l'ensemble vosgien. Le lendemain, lundi, la pluie s'évacuera et le ciel se partagera entre nuages et éclaircies. On commence par l'état du ciel. La matinée débutera sous un ciel encore en partie chargé, avec des brouillards sur les hauteurs. Des éclaircies perceront au fil de l'après-midi avec un temps plus beau en pleine. Ce ciel restera calme en soirée. Des brumes et brouillards peuvent se former sur la préfecture durant la nuit. Passons aux températures. Au petit matin, les minimales resteront comprises entre 12 et 14 degrés. L'après-midi, les maximales atteindront 17 en altitude et jusqu'à 18, voire 19 degrés partout ailleurs. Reste le vent de secteur nord-est, il restera faible sur tout le département. Pour la suite de la semaine, mardi devrait offrir de belles éclaircies sous des maximales qui pourraient atteindre 19 à 20 degrés. Le temps pourrait se dégrader de nouveau mercredi avant un net coup de fraîcheur et un vent de nord-ouest soutenu qui devrait s'installer jeudi. D'ici là, vous pouvez retrouver toute l'information météo en parcourant notre site internet radiocristal.org.
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1: L'établissement français du sang Grand Est organise à travers toute la région les collectes de sang. C'est également le cas sur le département des Vosges. Et pour en parler, nous sommes en compagnie d'Olivier Durat, chargé de communication institutionnelle et relations presse auprès de l'établissement français du sang Grand Est. Et avec vous, nous allons faire le point dans quelques instants sur ces collectes programmées pour ce mois d'octobre. Pour les personnes qui ne seraient pas habituées ou qui souhaiteraient pouvoir découvrir ce que c'est que le don du sang et comment ça se passe, pouvez-vous nous en rappeler les étapes ? Déjà, je crois qu'on peut s'inscrire en amont, particulièrement je pense à ceux qui travaillent et qui pourraient se dire mais je vais bloquer une demi-journée pour un don, c'est quand même dommage. Non, il est possible de réserver une place.
2: Tout à fait. Une étape préalable avant de venir donner son sang, que vous ayez déjà donné ou pas du tout. Donc vous pouvez vous rendre sur notre application Don de sang, sur notre site internet aussi dondesang.fr. Et donc là, vous verrez un peu les différentes un peu contre-indications aux dons. Et ça sera aussi l'occasion de découvrir l'utilité des différents dons. Et puis, comme vous le disiez fort justement, vous pourrez réserver votre créneau pour venir donner dans nos maisons du don ou sur nos collectes mobiles. C'est très important aussi de prendre rendez-vous, ça vous évite de trop attendre et d'organiser votre journée. Donc, en venant sur ce site internet ou sur cette appli, vous remplirez un petit questionnaire. Donc là, vous verrez apparaître les différentes contre-indications au don. Vous prenez rendez-vous. Donc ensuite, vous rendez sur le lieu de la collecte. Vous êtes accueilli par un secrétaire ou une secrétaire qui vous pose quelques questions administratives. Très important. Venez avec une pièce d'identité, il faut bien s'hydrater avant de venir donner, il faut éviter d'avoir mangé des corps gras. Donc ensuite, vous remplissez votre questionnaire, vous avez un entretien médical avec un médecin ou une infirmière qui vous déclare apte ou non au don. Donc si vous êtes déclaré apte, vous allez dans l'espace prélèvement, donc le prélèvement dure un peu moins d'une dizaine de minutes. Et ensuite, vous êtes invité à une collation qui est souvent préparée par les associations de donneurs de sang bénévoles. La collation, on vous invite à y rester à peu près 20 minutes pour vérifier si vous êtes en bon état, si vous me permettez, pour pouvoir repartir, pour éviter les malaises. Et puis, donc, c'est un moment convivial où vous rencontrez les membres des associations donneurs de sang et puis d'autres gens hein, de votre commune. Donc, c'est un moment important qu'il ne faut pas négliger, un moment agréable.
1: Et bien justement, pour pouvoir bénéficier de ce moment agréable, il faut venir aux collectes. Alors on va maintenant rappeler les dates des prochaines collectes à ne pas manquer pour ce mois d'octobre.
2: Le mardi 6 octobre, à Épinal, à Chantraine, à la maison Charles Grand de Mange. Donc ça c'est très important, dans la mesure où il y a la fête donc à Épinal. On a un changement, la collecte ne se fait pas à l'espace court, mais se fait à Chantraine, à la maison Charles Grand de Mange, de 9h à 13h et de 15h30 à 19h30. Jeudi 8 octobre à Châtenois, à la salle des fêtes, de 16h à 19h30. Le lundi, c'est 19 octobre, à Le Tillou, à la salle polyvalente, de 15h30 à 19h30.
1: Et pour toutes les personnes qui souhaitent en savoir davantage sur ce don du sang, comment participer, venir à ces collectes, il y a évidemment un site internet, mais aussi, vous nous le disiez, une application mobile. Rappelez-nous les détails pour pouvoir retrouver tout cela.
2: Eh bien, on vous invite à télécharger l'application Don de sang sur votre téléphone, ou vous pouvez vous rendre également sur notre site internet dondesang.fr.
1: Et je crois qu'il y a aussi un numéro de téléphone national et gratuit pour tout renseignement complémentaire.
2: Le 0800 109 900.
1: Dans sa programmation pour ce début octobre, les Cinépalaces accueillent une soirée ciné-échange. Pour en parler aujourd'hui, j'accueille Alexandre Laumont, membre du collectif Vivre Ensemble, qui s'est associé à d'autres acteurs pour porter cette soirée autour d'un film qui s'intitule L'Abandon. On va parler de tout ça et je vous propose de commencer par le commencement, à savoir quels sont ces acteurs qui ont organisé cet événement, qui sont-ils ?
3: Alors les quatre acteurs qui se sont regroupés pour présenter cette soirée sont deux collectifs, le collectif Vivre Ensemble, qui avait été constitué à Épinal en 2015 après les attentats. Et le deuxième collectif, c'est le collectif Laïcité 88, qui travaille en particulier avec la Ligue de l'Enseignement. Et puis, il y a également deux associations, la section d'Épinal d'Amnesty International et puis la section spinalienne de la Ligue des Droits de l'Homme.
1: Donc, ces quatre acteurs se sont réunis autour d'une thématique. Laquelle est-elle ?
3: Alors, la thématique, en fait, c'est de pouvoir échanger après la diffusion du film sur les questions de liberté d'expression, de liberté pédagogique, mais aussi d'avoir une réflexion sur le rôle des réseaux sociaux et de l'enfermement. Et puis on aimerait aussi, parce que ça arrivera forcément dans le débat, évoquer la question de l'attitude des institutions face à la détresse de Samuel Paty, ce qu'on appelle communément le pas de vague, et cela concerne autant l'éducation nationale, et en tout cas certains de ses acteurs, que les renseignements généraux. Et puis il y a aussi un point, c'est l'attitude de chacun d'entre nous face à ce genre de situation. Je pense que le film montre assez bien ce que peut être le courage et la lâcheté dans de telles situations.
1: Alors justement, parlons du film qui va être quand même le point d'accroche, le point d'attache pour initier tout cela, L'Abandon.
3: L'Abandon, c'est un film qui traite en fait des 11 derniers jours de la vie de Samuel Paty, à partir du moment où il a fait le cours qui a été un déclencheur pour certains, et jusqu'à son assassinat. Alors le film n'est pas un film qui cherche à horrifier par des images, parce que ce qu'on appelle la mort ou l'assassinat de Samuel Paty, c'est quand même la décapitation d'un homme en pleine rue, c'est beaucoup plus violent que le simple mot assassinat. Non, c'est tout le mécanisme qui s'est emballé autour de Samuel Paty, de son histoire, de ce qui était dit sur les réseaux, et comment cet homme s'est retrouvé seul, hormis quelques acteurs qui l'ont toujours soutenu, et voir aussi comment tous les autres intervenants, tous les autres acteurs autour de lui ont cherché à justifier leur position, et au final, ont laissé cet homme seul dans la rue, quittant le collège, avec dans son sac à dos un marteau pour tenter de se défendre, tellement il avait peur.
1: Mmh. Il avait quand même cette conscience aussi, on le sait, à l'époque. Eh bien, c'est ce film qu'il sera possible de découvrir. Ça va avoir lieu quand cette soirée, puisque le but, c'est d'échanger après la soirée au Ciné-Palace.
3: Alors, la soirée a lieu vendredi 9 octobre à 20h. 5 € en prix d'entrée pour tout le monde. Et puis, il y aura une courte présentation de chaque acteur, la diffusion du film, et ensuite, un

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1: Je vous propose aujourd'hui, dans le plus pur esprit de l'émission, de vous faire découvrir quelques instruments peu mis au devant de la scène. C'est notre rendez-vous musical autour du kiosque à musique, une émission que vous propose et que vous présente Pierre-Yves Deroche.

Vous avez reconnu un grand tube des Beatles écrit en 1967 par John Lennon. C'était une interprétation surprenante. C'est d'ailleurs tout l'intérêt de notre rendez-vous. La surprise nous venait de l'orchestre allemand de Werner Müller. Une réorchestration avec trompette bouchée et cloche. Des cloches tubulaires frappées par le percussionniste avec un marteau plastique ou une maillotche. Le son de la trompette bouchée se faisait en obturant le pavillon de la trompette avec une sourdine spéciale qu'on appelle wah-wah. Restons maintenant dans les instruments de percussion et retrouvons le tympanon, un instrument qui vient du Moyen-Âge de la famille des sitars. Au lieu d'en tirer le son avec les doigts, on bat les cordes avec des petites baguettes à bout recourbés.

C'était une interprétation pleine de finesse de Zampa, l'opéra comique de Fernand Hérold. Le tympanon est un instrument de la famille des cordes ressemblant à la sitar, plus exactement au psaltérion. Les sonorités sont très cristallines, elles s'apparentent d'ailleurs au carillon. Il fait partie maintenant des orchestres folkloriques transalpins, tels cette plage avec la famille Engel, Polka de Reuth.

Glöggenpolka avec un Glöggenspiel, cet instrument fait partie des percussions aussi. S'il n'y a pas de cordes, le son est donné en frappant des lames avec des baguettes de bois ou de caoutchouc, tout dépend de l'effet voulu. Il est très adapté à la découverte de la musique par les enfants.

Chouchou, une mélodie interprétée à l'harpe paraguayenne par Louis Bardon. L'harpe paraguayenne, c'est un instrument national du Paraguay. Pour les amoureux du détail, c'est un instrument qui se joue avec les ongles. C'est un instrument dit diatonique. Il fait des notes de noms différents. C'est la gamme simple, do, ré, mi, fa, sol, la, si, do.

0: Rosita, une valse traditionnelle où se mélangeait l'agbret, une sitar horizontale dont les cordes sont frappées à l'aide de petits marteaux. Sa sonorité claire et métallique en fait l'allié idéal des orchestres folkloriques de tout l'arc alpin, souvent d'ailleurs marié avec l'accordéon ou la clarinette, comme c'était le cas dans cette belle valse. Elle se prête aussi très bien à des incursions dans le domaine du jazz, tout comme cet autre instrument de percussion qu'est le vibraphone.
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C'était l'alliance de l'accordéon avec le vibraphone que vous proposez avec une très très belle valse musette intitulée « Rêve bohémien » de Joe Priva, l'ensemble Novelty Fox de Jean-Michel Davis au vibraphone. Autre morceau de bravoure maintenant, par un marimba, un classique du folklore mexicain qui s'intitule « Las bicicletas » par le percussionniste Daniel Zarrobozo.

Bicicletas, un morceau extrait du folklore mexicain, revu au marimba, pur instrument d'origine mexicaine avec des lames en bois qui sont disposées comme des touches du piano. En dessous, ce sont des tuyaux en métal pour augmenter le volume sonore produit par les vibrations de ces lames. Darius Milhaud composa un concerto pour marimba. Eh bien, la transition est toute trouvée puisque je vous propose maintenant une exceptionnelle sérénade tirée d'un opéra de Bizet, Jolie fille de Perse, très peu interprétée et pourtant. Abandonnons les instruments de la famille des percussions pour retrouver un instrument très difficile à maîtriser et pas souvent mis en valeur au sein d'un orchestre, c'est le hautbois.

très très belle sérénade extrait de l'opéra de Bizet, Jolie fille de Perse, Perse un village d'Écosse. Une réorchestration et interprétation de l'orchestre de Frank Schatzfield. C'était le hautbois qui avait la partie belle dans cette magnifique mélodie très peu connue de Bizet, un instrument à deux hanches.

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1: Je vous propose aujourd'hui, dans le plus pur esprit de l'émission, de vous faire découvrir quelques instruments peu mis au devant de la scène. Alliance maintenant de la flûte traversière de Jean-Pierre Rampal et de la harpe de Marielle Nordmann dans une autre merveilleuse sicilienne de Gabriel Fauré, une mélodie plus connue que la précédente.

sicilienne de Gabriel Fauré avec Jean-Pierre Rampal à la flûte traversière, accompagnée de la harpe de Marielle Nordman, un enregistrement des années 1990. Je vous propose maintenant de découvrir l'instrument des solistes de fado, mais pas seulement. Je vous propose maintenant de découvrir l'instrument des solistes de fado, mais pas seulement. Quand je vous parle de fado, vous pensez Portugal. Eh bien oui, en effet, c'est l'alliance du cavaquinho, un instrument à plectre, une sorte de mandoline, au son beaucoup plus cristallin. Le cavaquinho possède quatre cordes pincées. Il est à l'origine d'ailleurs du ukulélé hawaïen.

C'était un cavaquinho, un instrument à plectre, sorte de mandoline, au son beaucoup plus cristallin, qui possède 4 cordes pincées, qui nous interprétait ce cantevio canteve, c'est-à-dire combien pour combien.

0: par Pino Garcia. C'était une merveilleuse mélodie à la harpe ondine qui s'intitulait Bohemio.
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0: Abandonnons maintenant les instruments à cordes pour découvrir un instrument réservé autrefois aux clowns. Ses sonorités ondulent entre ciel et terre, c'est la scie musicale que je veux vous faire découvrir. Je vous ai choisi une mélodie chantée entre autres par Barbara Streisand. C'est un extrait de la comédie musicale de Cats, à la scie musicale par Sam Lenôtre.

C'était un extrait de la comédie musicale Cats à la scie musicale avec Sam Lenôtre. Pour terminer cette émission, sitar et grand orchestre, une alliance tout à fait improbable d'un instrument trop souvent rangé au banc des instruments folkloriques, la sitar. Elle est alliée maintenant à un grand orchestre de variété. Écoutez.

Terminons cette émission de découverte d'instruments avec le piccolo de Jean-Louis Beaumadier, accompagné d'un celesta, c'est-à-dire d'un instrument de musique de la famille des percussions muni d'un clavier, un son d'une boîte à musique. Il fut inventé en 1886. C'est un instrument hybride entre le glockenspiel et le piano. Les marteaux sont actionnés par les touches du clavier qui frappent des lames métalliques. Avec ces deux instruments très insolites, c'est un grand classique que ces deux musiciens vont interpréter. Le Carnaval de Venise, retranscrit par celui qu'on nommait le Paganini de la flûte, tant sa technique au XIXe siècle était prodigieuse. Je veux parler de l'Italien Giulio Bricialdi.

c'est le rendez-vous aujourd'hui avec Pierre-Yves Desroches d'Instruments Méconnus, une émission que vous retrouverez sur cette même antenne, même jour et bien sûr, même heure. Au revoir à toutes, au revoir à tous.

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2: Bonjour à tous, l'essentiel de l'actualité. L'enquête avance après le passage à tabac d'un policier à Belfort. Deux personnes interpellées et placées en garde à vue. Le fonctionnaire avait été violemment frappé vendredi après une tentative d'interpellation en marge du mouvement lycéen. Le procureur doit faire le point dans l'après-midi. En parlant du mouvement lycéen, le gouvernement accusait les filles d'avoir attisé puis instrumentalisé la contestation. Matignon s'appuie sur une note du renseignement parisien consacrée à la Seine-Saint-Denis. Elle évoque des actions d'élus insoumis et des appels au blocage sur les réseaux sociaux. LFI dénonce une accusation complotiste et défend un mouvement spontané. De fortes pluies ce dimanche dans l'Aude et les Pyrénées-Orientales. Les deux départements sont placés en vigilance orange pluie inondation aujourd'hui, jusqu'à 150 voire 180 mm de pluie attendue par endroit. Et puis, visite surprise de Friedrich Merz en Ukraine. Le chancelier allemand est à Kiev ce dimanche pour afficher son soutien à Volodymyr Zelensky, alors que la capitale ukrainienne subit des attaques russes répétées. Il met en garde: si la Russie n'est pas stoppée, sa machine de guerre se retournera tôt ou tard contre nous. Voilà ce qu'il a dit aujourd'hui par communiqué.
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1: Bienvenue dans ce bulletin de météo. On s'intéresse au temps de ce dimanche 4 octobre, c'est le 277e jour de l'année, et on souhaite une bonne fête aux François. Ce dimanche, ciel bas, pluie et douceur humide rythment cette journée sur l'ensemble des Vosges. Dès les premières heures, le ciel est couvert d'un bout à l'autre du département et la pluie s'installe. Ces précipitations se poursuivent au fil de l'après-midi, parfois soutenues sur l'ouest vosgien. Le ciel reste chargé en soirée avec du brouillard sur la vallée de la Moselle. Cependant, les précipitations n'existent plus pendant la nuit. Voyons les températures à présent. Au réveil, les minimales sont douces, entre 13 et 15 degrés selon les secteurs, tandis qu'au plus chaud, les maximales plafonnent, ne dépassant pas 19 des plaines jusqu'aux crêtes. Un mot du vent de secteur est, il souffle faiblement sur l'ensemble vosgien. Le lendemain, lundi, la pluie s'évacuera et le ciel se partagera entre nuages et éclaircies. On commence par l'état du ciel. La matinée débutera sous un ciel encore en partie chargé, avec des brouillards sur les hauteurs. Des éclaircies perceront au fil de l'après-midi avec un temps plus beau en plaine. Ce ciel restera calme en soirée. Des brumes et brouillards peuvent se former sur la préfecture durant la nuit. Passons aux températures. Au petit matin, les minimales resteront comprises entre 12 et 14 degrés. L'après-midi, les maximales atteindront 17 en altitude et jusqu'à 18, voire 19 degrés partout ailleurs. Reste le vent de secteur nord-est, il restera faible sur tout le département. Pour la suite de la semaine, mardi devrait offrir de belles éclaircies sous des maximales qui pourraient atteindre 19 à 20 degrés. Le temps pourrait se dégrader de nouveau mercredi avant un net coup de fraîcheur et un vent de nord-ouest soutenu qui devrait s'installer jeudi. D'ici là, vous pouvez retrouver toute l'information météo en parcourant notre site internet radiocristal.org.
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2: Bienvenue sur Planète Jazz, Sax Story, premier épisode. Le jazz ne serait pas ce qu'il est sans l'invention de M. Adolphe Sax, belge, qui termina sa carrière comme professeur de conservatoire à Paris. Il était né en 1814 et il est décédé en 1894 à Paris. Il a déposé en 1846, après moult tentatives, un brevet sur cet instrument nouveau, le saxophone. Un album lui est consacré, non pas qu'on puisse l'entendre, mais des œuvres de musique classique dédiées au saxo, et un jazzman belge, Monsieur Steve Huben, qui est saxophoniste alto, interprète en solo et en duo avec Michel Benita à la basse des standards de jazz en hommage à ce monsieur Sax. On vous propose As Time Goes By, la musique du film Casablanca. Le disque s'intitule A Tribute to Sax, enregistré en novembre 92 pour la compagnie Out There.

Coleman Hawkins, le saxophoniste au son reconnaissable entre tous, a été considéré comme le père fondateur du saxo moderne en jazz. En fait, c'est grâce à lui que le saxo est sorti de l'anonymat des orchestres pour être mis en vedette, certainement dans de nombreux solos, et ensuite, pour beaucoup, de prendre le leadership du jazz, surtout en quartet. La composition de référence, c'est Body and Soul, enregistrée en 1939, le 11 octobre à New York. Coleman Hawkins est en compagnie de Tommy Lindsay, Joe Guy à la trompette, Earl Hardy au trombone, Jackie Field, Austin Moore au saxo alto, Jeannie Rogers est au piano, William Oscar Smith à la basse et Albert est à la batterie. C'est le morceau qui est considéré comme le départ pour ce qui est le jazz moderne avec son saxo. En fait, c'est déjà l'aboutissement d'une longue pratique. Simplement, c'est une trace qui est enregistrée.

Suite à une battle, une bataille, comme s'accordaient les musiciens après les concerts, ils se réunissaient et essayaient de terrasser l'adversaire. Lester Young, le nouveau venu, aurait été le vainqueur de cette confrontation. Il faut dire aussi que Lester Young, avec son style particulier, a été l'inspiration de Charlie Parker pour créer le bebop. Lester Young, ici, est en compagnie de Johnny Garnieri au piano, Slam Stewart à la basse, Sidney Catlett à la batterie. Nous sommes à New York le 28 décembre 1943. Just You, Just Me.

Hawking ne décroche pas, il garde le cap tout en se confrontant à tous les styles. Ses surnoms, Beans, Haricot ou Hawk Faucon, lui permettent d'avoir des titres tout à fait particuliers. Avec Count Basie, il est invité et Count Basie titre cette composition Feeding the Bean, en donnant à manger aux haricots. Dans ce grand orchestre, Count Basie de l'époque comprend Buck Clayton, Harry Edison à la trompette, Dickie Wells au trombone, Don Byas et Buddy Tate sont les souffleurs avec Coleman Hawkins, et la rythmique légendaire de Count Basie, Freddie Green, le métronome à la guitare, Walter Page à la basse et Joe Jones à la batterie. Feeding the Bean, 10 avril 1941.

1944, Coleman Hawkins rassemble pour son orchestre les Beepers en herbe, tels que Dizzy Gillespie à la trompette, Leo Parker au saxo alto, Oscar Pettiford à la basse et Max Roach à la batterie. Et il va plus loin la même année, puisqu'il organise un quartet avec pour pianiste Thelonious Monk, l'iconoclaste et imprévisible pianiste du bebop. Ils interprètent Woody You Knew et Drifting on a Reed.

duel remarquable de Coleman Hawkins, c'est avec Sonny Rollins. Sonny Rollins, qui était le nouveau venu sur la scène new-yorkaise avec un saxo tout à fait incompréhensible pour ses contemporains. Il est en compagnie de Paul Blais, le pianiste, Bob Crenshaw, le bassiste, et Roy McCurry, le batteur. C'est le 13 juillet 1963 à New York et ils interprètent « Yesterday ».

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2: Bonjour à tous. L'essentiel de l'actualité, entre 400 et 500 lycées devraient être totalement ou partiellement fermés demain en France. C'est ce que dit le ministre de l'Éducation, Édouard Geffray. Depuis le début de la mobilisation lycéenne, 24 établissements ont été incendiés ou saccagés. Le mouvement devrait se poursuivre encore mardi dans tout le pays avec des appels à la mobilisation. Les interviews politiques sur YouTube, Twitch ou les réseaux sociaux pourraient être davantage encadrées pour la présidentielle de 2027. L'ARCOM réfléchit à de nouvelles règles et consulte les principaux créateurs de contenu. Objectif, fixer des obligations en matière d'honnêteté et d'équité sans appliquer exactement les mêmes règles qu'aux radios et aux télévisions. La Russie annonce qu'elle va intensifier ses frappes sur l'Ukraine. Moscou dit répondre à Volodymyr Zelensky qui promet lui d'accroître les attaques contre les raffineries russes. Cette annonce intervient alors que le chancelier allemand Friedrich Merz était en visite surprise ce dimanche à Kiev. Et puis en sport, en rugby, suite et fin de cette cinquième journée de top 14. Montpellier reçoit Toulon ce soir en clôture à 21h05. En basket, ça joue également deuxième journée d'élite. Gravelines Dunkerque reçoit Lyon Villeurbanne à 16h30. Paris, de son côté, se rendra sur le parquet du Mans. Coup d'envoi de la rencontre à 18h50.

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1: Bienvenue dans ce bulletin de météo. On s'intéresse au temps de ce dimanche 4 octobre, c'est le 277e jour de l'année, et on souhaite une bonne fête aux François. Ce dimanche, ciel bas, pluie et douceur humide rythment cette journée sur l'ensemble des Vosges. Dès les premières heures, le ciel est couvert d'un bout à l'autre du département et la pluie s'installe. Ces précipitations se poursuivent au fil de l'après-midi, parfois soutenues sur l'ouest vosgien. Le ciel reste chargé en soirée avec du brouillard sur la vallée de la Moselle, cependant les précipitations n'existent plus pendant la nuit. Voyons les températures à présent. Au réveil, les minimales sont douces, entre 13 et 15 degrés selon les secteurs, tandis qu'au plus chaud, les maximales plafonnent, ne dépassant pas 19 des plaines jusqu'aux crêtes. Un mot du vent de secteur est, il souffle faiblement sur l'ensemble vosgien. Le lendemain, lundi, la pluie s'évacuera et le ciel se partagera entre nuages et éclaircies. On commence par l'état du ciel. La matinée débutera sous un ciel encore en partie chargé, avec des brouillards sur les hauteurs. Des éclaircies perceront au fil de l'après-midi avec un temps plus beau en plaine. Ce ciel restera calme en soirée. Des brumes et brouillards peuvent se former sur la préfecture durant la nuit. Passons aux températures. Au petit matin, les minimales resteront comprises entre 12 et 14 degrés. L'après-midi, les maximales atteindront 17 en altitude et jusqu'à 18, voire 19 degrés partout ailleurs. Reste le vent de secteur nord-est, il restera faible sur tout le département. Pour la suite de la semaine, mardi devrait offrir de belles éclaircies sous des maximales qui pourraient atteindre 19 à 20 degrés. Le temps pourrait se dégrader de nouveau mercredi avant un net coup de fraîcheur et un vent de nord-ouest soutenu qui devrait s'installer jeudi. D'ici là, vous pouvez retrouver toute l'information météo en parcourant notre site internet radiocristal.org.
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0: dans cette nouvelle émission de notre série consacrée à la thématique de la sexologie, l'étude des comportements sexuels des individus. Et pour nous accompagner dans ce cadre, j'accueille Joëlle Gourrier. Bonjour.
1: Bonjour Gaël.
0: Je rappelle que vous êtes sexologue, thérapeute de couple et psychologue. Et avec vous, nous poursuivons cette série avec la thématique particulièrement justement de la thérapie de couple. On a évoqué différentes problématiques que le couple peut rencontrer tout au long de sa vie. Et je voulais qu'on puisse aborder aujourd'hui un autre aspect, à savoir la famille. Est-ce que la famille peut avoir un impact sur le problème du couple? Est-ce que le couple, parfois, avant de venir vous voir, a cherché conseil auprès de sa famille ou au contraire, surtout pas?
1: Alors,
0: parce que...
1: j'ai déjà eu l'occasion de parler de quelles sont les raisons de conflit dans le couple. Alors, il y a l'éducation des enfants, le partage des tâches ménagères, la gestion de l'argent, il y a les belles familles, il y a la sexualité et il y a le partage du pouvoir. Il y a 6 raisons de se disputer dans un couple. Des fois, elles s'entremêlent. Mais je suis effarée par moments du poids que prennent les belles familles dans la vie d'un couple. Qu'est-ce qui fait que les familles trouvent encore le moyen de venir décider à la place du jeune couple de ce qu'il doit faire? Je suis effrayée par
0: ça. C'est souvent le cas. Et j'imagine que dans certaines cultures, plus facilement.
1: Alors,
0: que
1: certainement,
0: d'autres aussi.
1: Mais je vous assure qu'en France, c'est gratiné par moments. Mais à partir du moment où les gens font couple, mais occupons-nous de nos fesses, pas de celles des autres.
0: Oui,
1: c'est trivial ce que je viens de dire, mais...
0: Non, mais je comprends ce que vous voulez dire, et en même temps, j'essaye de comprendre la situation du couple qui débute, qui ne connaît pas forcément, que la famille, peut-être bien intentionnée, veut aider,
1: etc. Alors oui,
0: etc.
1: Si le couple le demande.
0: Il ne faut pas devancer la demande.
1: Mais quelle que soit la situation, j'ai peut-être déjà raconté cette histoire qui nous a été racontée en tout début de mes études de psychothérapeute. Donc, notre prof nous dit, je vais vous raconter une histoire. C'est un monsieur qui est sur un pont et il regarde par-dessus le parapet et dans la rivière, il y a quelqu'un qui se noie. Et il fait rien, il regarde. Arrivent des gens qui lui disent, mais enfin, pourquoi vous l'aidez pas? Et il les regarde et il dit, ben, il m'a rien demandé. Eh bien, le thérapeute... c'est exactement l'homme sur le parapet. Le parent, c'est exactement l'homme sur le parapet. C'est-à-dire, si on ne nous demande rien...
0: Il ne faut pas.
1: On peut dire qu'on est prêt à aider. On peut le dire. Moi, j'ai toujours dit, et à mes enfants, et à mes petites... puisque j'ai des petites filles pour le moment, que j'étais là, mais si elles ne demandent pas, je ne fais rien. Je n'interviens pas. Je peux dire, je peux t'aider. Si tu me demandes, je t'aide. Mais si tu ne me demandes pas, peut-être que ce qu'il faut apprendre, c'est à demander.
0: Également, oui, c'est ce que j'allais vous dire. J'allais venir à ça. Et c'est peut-être aussi pareil dans le couple. C'est que parfois, on attend que l'autre fasse naturellement des choses qui nous semblent naturelles et évidentes, mais qui pour lui sont complètement en dehors de son cadre de pensée.
1: Alors, il y a aussi quelque chose dans le couple. Monsieur dit, elle n'a qu'à me demander. Mais elle est peut-être fatiguée de demander. Qu'il partage, qu'il comprenne que quand le lave-vaisselle est plein, on peut le vider sans qu'on dise, tu pourrais vider le lave-vaisselle? Parce que si elle dit, est-ce que tu peux vider le lave-vaisselle? Il lui répond, t'es pas ma mère, tu ne me donnes pas d'ordre.
0: Oui, alors forcément, si.
1: Voilà, c'est le serpent qui se mord la queue, quoi.
0: Je comprends que dans ces conditions, c'est difficile d'avancer. Mais j'imagine aussi qu'il n'y a pas que des hommes ou des femmes qui sont mal intentionnés dans leur réponse. Et qu'en général, quand on est un peu plus prévenant, moi, je suis dans la situation où ça peut arriver que je ne visualise pas une problématique. Si mon épouse qui visualise cette problématique ne me dit pas qu'elle a besoin que j'accomplisse quelque chose, qui me semble naturel que j'accomplisse, je ne vais pas me rendre compte et du coup, je ne vais pas le faire. Et si elle me le dit, bah, du coup, je vais pouvoir le faire.
1: Absolument.
0: Parce que j'en prends conscience.
1: Mais si... Alors, quand c'est toujours madame qui est obligée de demander, ce que je propose, c'est de faire un tableau des tâches qui sont à faire hebdomadairement. Alors, il y a celles qui reviennent tous les jours, mais il y a celles qui sont à faire dans la semaine. Et en face de chaque tâche, on dit qui va le faire. Mmh. Et avec cette condition extrêmement importante, que si monsieur ou madame s'est engagé à le faire, elle le fait. Mais si l'autre lui dit « t'as pas encore fait », ça va créer des conflits.
0: D'accord.
1: Si...
0: Oui, c'est-à-dire si une personne s'est engagée à faire, c'est que l'autre s'est engagé aussi à ne pas le faire,
1: oui.
0: Et donc à ne pas commenter.
1: Absolument. Et effectivement, il y a des femmes qui me disent « oui, mais il fait pas le ménage comme moi j'aime
0: ». Ben dans ce cas-là, faut pas lui demander de le faire.
1: Ben, tu le fais, puis c'est tout. Puis tu te tais. Hein? Oui, mais alors je fais tout. Ah ben, moi, je peux vous assurer que quand on passe aspirateur à ma place, je vais pas regarder si c'est bien fait. Voilà. Je me souviens d'un monsieur, donc, qui avait de gros problèmes avec son épouse, et on parlait du partage des tâches. Ben, il me dit, mais mes chères madames, je vais vous expliquer quelque chose. Toute ma vie professionnelle, je partais le lundi matin, je rentrais le vendredi soir. Donc forcément, elle faisait le ménage, elle s'occupait des filles, ils avaient deux filles. Elle s'occupait des courses, elle s'occupait de tout, quasiment. Et elle s'ingéniait à ne rien avoir à faire le week-end pour qu'on puisse être ensemble. Moi, j'ai jamais dit « mais enfin, je voudrais bien passer l'aspirateur le samedi ». Il me dit, je me suis laissé faire ça. J'avais toujours dit à mon épouse, quand je serai à la retraite, je partagerai les tâches.
0: Je passerai l'aspirateur, je me semble me souvenir
1: voilà.
0: De cette histoire.
1: Oui. Et elle va faire des courses, il passe l'aspirateur. Pour trouver l'aspirateur, il doit enlever des trucs dans un placard, des trucs, des machins. Il se dit, mais c'est pas possible, c'est pas pratique ce machin-là. Et il passe l'aspirateur et il change l'endroit de l'aspirateur. Elle rentre et elle lui fait un pataquès parce qu'il a changé l'endroit pour ranger l'aspirateur. Eh bien, il n'a plus jamais repassé l'aspirateur. Alors, à la place de cette femme, moi, je me serais dit, mais s'il l'a mis là, voyons voir si c'est plus pratique pour moi. Point.
0: Oui, essayez, quoi.
1: Essayez. Parce que quand je fais quelque chose... Ça arrive que mon compagnon me dise « Tiens, c'est bizarre que tu le fasses comme ça, moi je l'aurais fait comme ça. »
0: Oui, parfois ça donne un autre regard sur une même situation.
1: Et il y a des fois, je me dis « Ben, il a rudement raison.
0: » Alors, ça ne veut pas dire que forcément l'autre a toujours raison, mais parfois
1: non.
0: Le fait d'avoir un regard frais, ça apporte
1: oui.
0: Un vent nouveau, comme on dit.
1: Mais oui, mais il y a des choses que je fais de façon tout à fait
0: automatique.
1: Et si quelqu'un le fait autrement, je me dis « Tiens, c'est pas con.
0: » Je vais peut-être même y gagner du temps.
1: Ouais, voilà. Hein?
0: Mais
1: parce que l'autre n'a pas toujours raison, mais il n'a pas toujours tort non plus.
0: Voilà, c'est hein? Ça. Il faut pas non plus entrer dans une démarche de les solutions vont être apportées par l'autre, c'est-à-dire penser que l'autre a toujours raison et s'écraser, mais il faut pas non plus tomber dans le oui, mais de toute façon, avec toi, c'est toujours pareil, c'est toujours toi qui as raison. Et donc, se dire que c'est une agression qu'on reçoit.
1: Voilà, exactement. Mais ça c'est tellement... Le dialogue est tellement, tellement important. Vous savez, je crois qu'on va refaire une émission sur la communication et sur...
0: Il en faudra beaucoup.
1: Sur la famille recomposée, parce que je rencontre énormément de couples en difficulté à cause des enfants de l'autre. Hein?
0: Comme on dit.
1: Voilà.
0: Ça en dit long d'ailleurs, mais voilà. Et c'est important de pouvoir remettre ça effectivement au cœur de ces discussions, d'autant que cette émission et cette série est là pour ça. Donc nous allons continuer sur la communication et sur les familles recomposées une prochaine fois, Joëlle.
1: Voilà, on va faire comme ça.
0: Alors bien entendu, on ne prétend pas avoir terminé, conclu tout ce qu'il y a à dire
1: non,
0: sur la thérapie de couple, il y a encore tellement à dire.
1: Mais on pourra
0: voilà, y revenir.
1: Y revenir à loisir.
0: Voilà. Merci,
1: Joëlle. Merci beaucoup,
0: à bientôt.
1: Au revoir.

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2: Bonjour à tous. L'essentiel de l'actualité, entre 400 et 500 lycées devraient être totalement ou partiellement fermés demain en France. C'est ce que dit le ministre de l'Éducation, Édouard Geffray. Depuis le début de la mobilisation lycéenne, 24 établissements ont été incendiés ou saccagés. Le mouvement devrait se poursuivre encore mardi dans tout le pays avec des appels à la mobilisation. Les interviews politiques sur YouTube, Twitch ou les réseaux sociaux pourraient être davantage encadrés pour la présidentielle de 2027. L'ARCOM réfléchit à de nouvelles règles et consulte les principaux créateurs de contenu. Objectif, fixer des obligations en matière d'honnêteté et d'équité sans appliquer exactement les mêmes règles qu'aux radios et aux télévisions. La Russie annonce qu'elle va intensifier ses frappes sur l'Ukraine. Moscou d'y répondre à Volodymyr Zelensky qui promet lui d'accroître les attaques contre les raffineries russes. Cette annonce intervient alors que le chancelier allemand Friedrich Merz était en visite surprise ce dimanche à Kiev. Et puis en sport, en rugby, suite et fin de cette cinquième journée de Top 14. Montpellier reçoit Toulon ce soir en clôture à 21h05. En basket, ça joue également deuxième journée d'élite. Gravelines Dunkerque reçoit Lyon Villeurbanne à 16h30. Paris, de son côté, se rendra sur le parquet du Mans. Coup d'envoi de la rencontre à 18h50.
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1: Bienvenue dans ce bulletin de météo. On s'intéresse au temps de ce lundi 5 octobre. C'est le 278e jour de l'année et on souhaite une bonne fête notamment aux Capucines, Dahlia, Florie, Hortense, Jasmine et Violette. Ce lundi débute dans la grisaille mais bénéficie d'un bel ensoleillement par la suite sous des températures de saison. Au lever du jour, le ciel est bien encombré en plaine avec du brouillard entre Gérardmer et le Tillot et en plaine jusqu'aux plaines vitelloises. En cours d'après-midi, la nébulosité se fragmente sur l'ensemble des Vosges, des éclaircies réchauffent l'atmosphère tandis qu'à l'est, quelques gouttes résiduelles peuvent tomber sur le massif. En soirée, le beau temps peu nuageux domine dans tout le département, alors que dans la nuit, le brouillard peut revenir des hauteurs jéromoises jusqu'aux terres d'eau. Les températures de ce lundi fléchissent légèrement le matin, avec 10 degrés sur les hauteurs et jusqu'à 13 degrés en plaine. En maximale, on relève 17 à 19 degrés sur les massifs et jusqu'à 23 degrés de la cité de Limages aux plaines néocastriennes. Pour le vent, il souffle faiblement de secteur nord-est sans distinction de secteur. Pour la journée du lendemain, mardi, les brouillards devraient être plus présents au petit matin avant un après-midi plus lumineux. On commence par le ciel. La journée devrait débuter sous le brouillard en plaine ou avec le beau temps sur les reliefs. Puis la situation s'améliore sur le plateau lorrain et le bassin spinalien. Tandis que sur les extrêmes, comme à Neufchâteau ou Gérardmer, le temps devient plus variable. Le ciel devrait se couvrir de nouveau en soirée avec le retour de la pluie sur le pays Bressot et la haute vallée de la Moselle. Et pour le programme nocturne, attention, le brouillard se reforme sur l'ensemble des secteurs. Côté température, les minimales devraient poursuivre leur baisse entre 9 et 11 degrés d'ouest en est. Au plus chaud, elles montent à 17 degrés sur les crêtes et 20 à 23 degrés dans la vallée de la Moselle jusqu'à Grand la Gallo-Romaine. Le vent, quant à lui, il devrait rester orienté au nord-est et tout aussi faible. Pour la suite de la semaine, le ciel pourrait se charger à partir de mercredi et s'accompagner d'une dégradation plus marquée sous l'action du vent du nord-ouest. La fraîcheur devrait également s'installer plus durablement. D'ici là, retrouvez toute l'information météo sur notre site internet radiocristal.org.
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2: Dans sa programmation pour ce début octobre, les Cinépalaces accueillent une soirée ciné-échange. Pour en parler aujourd'hui, j'accueille Alexandre Laumont, membre du collectif Vivre Ensemble, qui s'est associé à d'autres acteurs pour porter cette soirée autour d'un film qui s'intitule L'Abandon. On va parler de tout ça et je vous propose de commencer par le commencement, à savoir quels sont ces acteurs qui ont organisé cet événement, qui sont-ils ?
3: Alors les quatre acteurs qui se sont regroupés pour présenter cette soirée sont deux collectifs, le collectif Vivre Ensemble, qui avait été constitué à Épinal en 2015 après les attentats. Et le deuxième collectif, c'est le collectif Laïcité 88, qui travaille en particulier avec la Ligue de l'Enseignement. Et puis il y a également deux associations, la section d'Épinal d'Amnesty International et puis la section spinalienne de la Ligue des Droits de l'Homme.
2: Donc ces quatre acteurs se sont réunis autour d'une thématique, laquelle est-elle ?
3: Alors la thématique en fait c'est de pouvoir échanger après la diffusion du film sur les questions de liberté d'expression, de liberté pédagogique, mais aussi d'avoir une réflexion sur le rôle des réseaux sociaux et de l'enfermement. Et puis on aimerait aussi, parce que ça arrivera forcément dans le débat, évoquer la question de l'attitude des institutions face à la détresse de Samuel Paty, ce qu'on appelle communément le pas de vague, et cela concerne autant l'éducation nationale, et en tout cas certains de ses acteurs, que les renseignements généraux. Et puis il y a aussi un point, c'est l'attitude de chacun d'entre nous face à ce genre de situation. Je pense que le film montre assez bien ce que peut être le courage et la lâcheté dans de telles situations.
2: Alors justement, parlons du film qui va être quand même le point d'accroche, le point d'attache pour initier tout cela, L'Abandon.
3: L'Abandon, c'est un film qui traite en fait des 11 derniers jours de la vie de Samuel Paty, à partir du moment où il a fait le cours qui a été un déclencheur pour certains, et jusqu'à son assassinat. Alors le film n'est pas un film qui cherche à horrifier par des images, parce que ce qu'on appelle la mort ou l'assassinat de Samuel Paty, c'est quand même la décapitation d'un homme en pleine rue. C'est beaucoup plus violent que le simple mot assassinat. Non, c'est tout le mécanisme qui s'est emballé autour de Samuel Paty, de son histoire, de ce qui était dit sur les réseaux et comment cet homme s'est retrouvé seul, hormis quelques acteurs qui l'ont toujours soutenu. Et voir aussi comment tous les autres intervenants, tous les autres acteurs autour de lui ont cherché à justifier leur position et au final ont laissé cet homme seul dans la rue, quittant le collège, avec dans son sac à dos un marteau pour tenter de se défendre tellement il avait peur.
2: Il avait quand même cette conscience aussi, on le sait, à l'époque. Eh bien, c'est ce film qu'il sera possible de découvrir. Ça va avoir lieu quand cette soirée, puisque le but, c'est d'échanger après la soirée au Cinépalace.
3: Alors la soirée a lieu vendredi 9 octobre à 20h. 5€ en prix d'entrée pour tout le monde. Et puis, il y aura une courte présentation de chaque acteur, la diffusion du film et ensuite un échange avec le public sur les thématiques. Alors, nous avons défini une thématique, mais chacun est libre aussi d'exprimer ce qu'il pense, ressent à l'issue de la projection.
2: Eh bien, pour conclure, je vous propose qu'on puisse rappeler à ceux qui nous écoutent où est-ce qu'on peut retrouver tous les renseignements concernant cette soirée.
3: Sur le site internet des Cinépalaces, vous retrouvez la totalité des informations.
2: Et on rappelle que c'est aussi une soirée qui est en partenariat avec l'association La Boîte à Films.
3: Oui, tout à fait.
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4: Pour ce mois d'octobre, la ville de Golbey nous annonce toute sa programmation. Nous sommes en compagnie d'Alicia Collot, comme d'habitude. Donc Alicia, vous êtes la chargée de communication pour la mairie de Golbey. Et c'est avec vous qu'on reprend toutes les animations mois après mois. Pour le mois d'octobre, on a une pièce de théâtre. Vous pouvez nous expliquer un peu son contenu ?
5: Alors le vendredi 9 octobre à 20h30, la ville accueille la pièce de théâtre Le goût du bonheur avec Tonia Kingsinger, Thierry Beccaro et Sylvain Bocara. Margot et Alexandre s'aiment depuis toujours, mais entre son caractère exigeant et son tempérament de feu, et lui arrogant et de mauvaise foi, chaque rencontre tourne rapidement à l'affrontement. Voilà, donc je vous invite à vous rendre sur le site de la ville si vous souhaitez en savoir plus. On a plus d'informations et donc l'entrée est à 25€.
4: Donc au centre culturel, c'est bien ça ?
5: Oui, toujours au centre culturel à 20h30.
4: Sur la journée du 10 octobre, on a une journée assez dense avec trois événements. Vous pouvez nous les redonner un par un ?
5: Alors le premier, c'est un concert qu'on accueille à l'église cette fois-ci. Donc toujours, c'est toujours la ville qui accueille. Donc ce sera le samedi 10 octobre à 20h30. C'est Sarah L. Voices qui sera écoutée donc à l'église. À savoir que Sarah L. enchaîne les concerts avec une énergie débordante, partageant à travers ses reprises et ses compositions son histoire, sa foi et son amour profond pour la musique gospel. L'entrée est à 10 euros.
4: Ensuite, toujours le 10, hein, puisqu'on a encore deux beaux événements, une 30e édition consacrée aux plantes, c'est ça ?
5: Oui, donc là, il s'agit de la 30e édition de la Sainte Fleur. Donc, c'est un événement récurrent. Hein, donc, ça fait déjà 30 ans que ça existe. Donc, au programme, vous pourrez retrouver des chars fleuris, un marché aux plantes et plein d'autres animations. Et ça se passera au centre-ville à Golbey le samedi 10 octobre.
4: On clôture cette journée, je dis clôture en termes d'événements, mais pas en termes d'horaire, avec la salle Ostet de 10h à midi.
5: Oui, et donc là, c'est Golbey Animation qui accueille un stage de danse qui s'appelle Danser l'automne. C'est animé par Chantal Mansuit. L'entrée est à 6 euros. Et donc, les inscriptions se font auprès de Golbey Animation au 03 29 31 43 77. Et si ça vous intéresse, c'est de 10h à midi.
4: Donc en pleine semaine, le jeudi 15 octobre, on retrouve un moment dansant qu'on connaît aussi à Golbey.
5: Et donc là, il s'agit du thé dansant. L'entrée est à 13 euros, à savoir qu'une pâtisserie est offerte à l'entrée, donc pour tout achat d'un billet. C'est animé par l'orchestre Jean-Claude Daniel. Les réservations se font toujours auprès de Golbey Animation au 03 29 31 43 77. Et donc ça aura lieu au Centre culturel le jeudi 15 octobre de 14h30 à 18h.
4: Madame Colo, si on souhaite avoir plus de renseignements, des informations ou même réserver pour les spectacles, comment on peut faire ?
5: Alors, vous pouvez contacter la mairie au 03 29 31 23 33. Sinon, vous pouvez également vous rendre sur notre site internet où nous avons tous nos événements et nous avons également une page Facebook qui est plutôt bien remplie et bien fournie en termes d'informations et également une page Instagram.
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2: Bonsoir à tous. Dans l'actualité, la mobilisation lycéenne devrait encore fortement perturber les cours demain. Édouard Geffray prévoit entre 400 et 500 établissements totalement ou partiellement fermés. Le ministre de l'Éducation indique aussi que 24 lycées ont été incendiés ou saccagés depuis le début du mouvement. Depuis lundi également, plus de 5000 interpellations ont été recensées, dont environ 85% de mineurs. Le mouvement devrait se poursuivre encore mardi dans tout le pays avec des appels à la mobilisation. Les cadres du Rassemblement national montent au créneau pour défendre Jordan Bardella. Jean-Philippe Tanguy et Laurent Jacobelli rejettent ce dimanche les accusations de Mediapart qui attribuent au président du RN des messages antisémites datant de 2013. Jordan Bardella nie les avoir écrits. Marine Le Pen, elle, a renouvelé toute sa confiance au président du parti. Pas question d'alliance avec Gabriel Attal pour les soutiens de Raphaël Glucksmann. Le candidat Renaissance veut rassembler en 2027 des électeurs de la gauche social-démocrate jusqu'à la droite républicaine. Une proposition rejetée par Boris Vallot et Yannick Jadot. À droite aussi, Bruno Retailleau ferme la porte à tout rapprochement. De nouveaux pourparlers pourraient avoir lieu d'ici la fin du mois sur la guerre en Ukraine. Selon Volodymyr Zelensky, le président ukrainien, les États-Unis proposent une réunion trilatérale avec des représentants ukrainiens et russes. Une rencontre destinée à chercher une issue au conflit. Washington échange actuellement avec Kiev et Moscou. Une nouvelle offensive militaire lancée au Yémen contre les rebelles houthis. Rachad Al-Halimi, chef du conseil présidentiel, annonce vouloir reconquérir les territoires encore contrôlés par le groupe pro-iranien. Les Houthis ont récemment multiplié leurs attaques contre les forces gouvernementales et leurs alliés saoudiens. Le Club Dorothée, les Guignols ou encore Fort Boyard, des noms d'émissions qui vous parlent forcément, eh bien ils sont dans le top 10 des émissions préférées des Français. C'est ce que dit un sondage pour Télé Loisirs, Julie Pierret.
3: Oui, ça c'est pour les émissions télé. Le Club Dorothée s'impose devant C'est pas sorcier et Récréa 2. Vous l'avez compris, on parle des émissions jeunesse. Les Guignols de l'info domine la catégorie humour. Fort Boyard est numéro 1 pour les divertissements. Côté animateur, Antoine Decaune arrive en tête devant Nagui et Jean-Luc Reichmann. Chez les femmes, Karine Lemarchand devance Faustine Bollard et Laurence Boccolini. Les télécrochets ont eux aussi leur catégorie. The Voice passe devant la Star Academy et Nouvelle Star. Question pour un champion. Et lui, le jeu télé préféré des personnes interrogées.
2: Merci Julie. Voilà pour l'essentiel de l'actualité. C'est la fin de ce flash. Très bonne soirée à tous.
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1: Bienvenue dans ce bulletin de météo. On s'intéresse au temps de ce lundi 5 octobre. C'est le 278e jour de l'année et on souhaite une bonne fête notamment aux Capucines, Dahlia, Florie, Hortense, Jasmine et Violette. Ce lundi débute dans la grisaille mais bénéficie d'un bel ensoleillement par la suite sous des températures de saison. Au lever du jour, le ciel est bien encombré en plaine avec du brouillard entre Gérardmer et Le Tillot et en plaine jusqu'aux plaines vitelloises. En cours d'après-midi, la nébulosité se fragmente sur l'ensemble des Vosges, des éclaircies réchauffent l'atmosphère tandis qu'à l'est, quelques gouttes résiduelles peuvent tomber sur le massif. En soirée, le beau temps peu nuageux domine dans tout le département, alors que dans la nuit, le brouillard peut revenir des hauteurs jérômoises jusqu'aux terres d'eau. Les températures de ce lundi fléchissent légèrement le matin, avec 10 degrés sur les hauteurs et jusqu'à 13 degrés en plaine. En maximal, on relève 17 à 19 degrés sur les massifs et jusqu'à 23 degrés de la cité de Limages aux plaines néocastriennes. Pour le vent, il souffle faiblement de secteur nord-est sans distinction de secteur. Pour la journée du lendemain, mardi, les brouillards devraient être plus présents au petit matin avant un après-midi plus lumineux. On commence par le ciel. La journée devrait débuter sous le brouillard en plaine ou avec le beau temps sur les reliefs. Puis la situation s'améliore sur le plateau lorrain et le bassin spinalien, tandis que sur les extrêmes, comme à Neufchâteau ou Gérardmer, le temps devient plus variable. Le ciel devrait se couvrir de nouveau en soirée avec le retour de la pluie sur le Pays Bressot et la haute vallée de la Moselle. Et pour le programme nocturne, attention, le brouillard se reforme sur l'ensemble des secteurs. Côté température, les minimales devraient poursuivre leur baisse entre 9 et 11 degrés d'ouest en est. Au plus chaud, elles montent à 17 degrés sur les crêtes et 20 à 23 degrés dans la vallée de la Moselle jusqu'à Grand la Gallo-Romaine. Le vent, quant à lui, il devrait rester orienté au nord-est et tout aussi faible. Pour la suite de la semaine, le ciel pourrait se charger à partir de mercredi et s'accompagner d'une dégradation plus marquée sous l'action du vent du nord-ouest. La fraîcheur devrait également s'installer plus durablement. D'ici là, retrouvez toute l'information météo sur notre site internet radiocristal.org.
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1: Pour ce mois d'octobre, l'Office de tourisme de Bruyères-Vallon des Vosges vient nous annoncer sa programmation complète. On retrouvera notamment des visites qu'on connaît déjà. Mais pour en parler, nous recevons comme d'habitude Claire Bouilly. Donc Claire, vous êtes la responsable communication au sein de cet Office du tourisme. Et sans plus attendre, on fait le point ensemble sur les manifestations de ce mois d'octobre. Alors pour commencer, on a une animation qui s'appelle le jour de la nuit. Alors c'est en tout cas pas nouveau, mais c'est qu'une fois par an. Alors expliquez-nous un petit peu ce que c'est.
2: Alors, c'est une manifestation à l'échelle nationale qui vise à sensibiliser le public, le grand public, sur la pollution lumineuse et bien sûr sur le temps nocturne. Donc, les collectivités sont libres de participer à cette grande manifestation nationale et Bruyères, depuis plusieurs années maintenant, suit cet événement et propose toujours des événements et des actions plutôt insolites pour tout public, pour les plus jeunes, pour les moins jeunes. Et donc, le week-end du 9 et 10 octobre sera vraiment dédié au jour de la nuit. Alors tout d'abord déjà dès le vendredi soir, le vendredi 9 octobre, à l'initiative de la communauté de communes Bruyères-Vallon des Vosges, une sortie nocturne va être proposée et accompagnée par l'association des Audaciennes, etc. avec une découverte des espèces nocturnes. Alors que va-t-il se passer sur cette soirée qui débutera à 20h? Donc bien sûr présenter les espèces nocturnes, sensibiliser à la préservation de la biodiversité et également une sortie d'écoute et d'observation de la nuit.
1: Comme vous l'avez dit, c'est les 9 et les 10 octobre. Donc le 10 octobre, on a encore là une journée riche. Est-ce qu'on peut reprendre ensemble ce qu'on va y retrouver ?
2: Tout à fait. Alors, plus une soirée riche, donc dès 17h, avec déjà un format de visite, je dirais un petit peu insolite et décalé. Donc, une visite au musée Henri Mathieu, mais une visite à la lampe torche. L'idée, c'est de découvrir dans la pénombre des œuvres bien ciblées du musée. Donc, le guide éclairera certains tableaux, certaines sculptures du musée Henri Mathieu pour les décrire dans une ambiance un petit peu intimiste. Donc là, il faut réserver puisque les places sont limitées auprès de nos services pour cette visite qui aura lieu à 17h le samedi 10 octobre.
1: Par la suite, on retrouve d'autres animations comme une chasse aux lampions, une balade musicale, des expositions.
2: Tout à fait. La suite de la soirée se déroulera au Relais de la Cité, à Bruyères, avec, comme vous l'avez dit, Manuel, à 18h30, une chasse aux lampions. Retrouvez les petits lumignons qui seront disposés autour du Relais de la Cité. Donc souvent, ça s'appelait énormément au public familial. Et ensuite, à 20h, une balade musicale en forêt sera proposée. Donc c'est un petit sentier, pas très difficile, donc en milieu forestier, et plusieurs groupes de musique seront positionnés le long du parcours et une soupe sera offerte à l'issue de la sortie, peut-être pour se réchauffer si au moins la fraîcheur viendra s'imposer sur cette soirée-là. Et en parallèle, il y aura une exposition des dessins réalisés par les enfants des écoles de Bruyères et tout le samedi dans la journée, la médiathèque présentera des livres thématiques sur l'ambiance nocturne, sur la pollution lumineuse. Donc les livres seront mis en lumière à la médiathèque le samedi toute la journée.
1: Claire, si on souhaite retrouver la programmation complète, avoir les détails, est-ce qu'on peut redonner un site internet à nos auditeurs ?
2: Tout à fait. Donc le site internet de l'Office de tourisme, c'est tourisme-bruyères.com. Et dans la rubrique agenda, vous retrouvez tous les détails des animations qui sont proposées par l'Office de tourisme, mais aussi par les associations locales. Et quand il est nécessaire de réserver, on peut le faire en quelques clics sur la boutique en ligne, donc boutique.tourisme-bruyères.com.
3: Le Saint-Léo-Lagrange vient nous annoncer ses différentes manifestations pour ce mois d'octobre. Pour nous en parler, nous recevons Sophie Merlin. Vous êtes directrice adjointe pour la MJC et le Centre social. Nous commençons avec ce vendredi 9 octobre, une conférence.
4: Oui, une conférence sur les troubles dys. Donc tout ce qui est dysorthographie, dyscalculie, dyslexie, dysphasie, TDAH, tous les troubles comme ça un petit peu...
3: Des mots qui peuvent faire peur.
4: Exactement, ce qui n'empêche pas votre enfant de vivre, mais qui pour autant le gêne dans son quotidien, vont être abordés lors d'une conférence gratuite qui se passera ce vendredi 9 octobre à 18h. Et c'est gratuit.
3: Et alors, qui va animer cette conférence ?
4: Cette conférence sera animée par Noélie Larchet, qui est une consultante en parentalité qui habite vers Nancy. Elle propose des formations et des ateliers parentalité en discipline positive. Elle s'appuie sur différents outils, la communication non violente, la discipline positive. Elle a travaillé en tant que conseillère en économie sociale et familiale, donc la communication non violente, c'est vraiment le cœur de son travail. Et elle a développé aussi plein de conférences gesticulées autour de la famille au sens large.
3: Alors, on va poursuivre sur ce week-end, puisque vous avez encore beaucoup de choses de prévues, avec une activité famille.
4: Oui, le samedi 10 octobre, de 14h30 à 17h, nous aurons un atelier papa-enfant au Xylolab, où on propose aux papas de venir partager un moment autour d'une création en bois, donc directement à l'atelier du Xylolab, au 3 avenue Pierre Blanc à Épinal. L'inscription se fait directement auprès du secteur famille du centre Léo Lagrange. C'est gratuit.
3: Est-ce qu'il faut être adhérent ?
4: Oui, c'est gratuit, mais il faut être adhérent au centre. L'adhésion est de 11 euros pour les spinaliens ou 22 euros pour les non-spinaliens. Et elle donne droit à participer à toutes les activités du secteur famille qui sont organisées tout au long de l'année.
3: Sur cette même journée, on poursuit avec un spectacle.
4: Oui, le 10 octobre à 20h, on aura la dernière représentation du spectacle de La Petite Roquette par la compagnie Si j'étais vous. Donc La Petite Roquette, c'était une prison pour enfants qui existait fin 19e, début 20e siècle et qui a vu défiler des centaines d'enfants dans des conditions très dures. Et donc ce spectacle a été créé et mis en scène par Frédéric Fruzin suite à la découverte d'un reportage sur cette prison qui l'a particulièrement ému.
3: Alors, pour pouvoir participer à cette pièce, est-ce qu'il faut réserver d'avance ?
4: Non, il n'y a pas besoin de réserver d'avance. Vous pouvez vous présenter au centre Léo Lagrange quelques minutes avant le début de la représentation.
3: Et donc, le lendemain, vous proposez un deuxième spectacle ce dimanche 11.
4: Tout à fait. Donc, cette fois-ci, ce sera à 17h. Et la même compagnie, donc Si j'étais vous, va vous proposer sa dernière création qui s'appelle Voisinus Vulgaris et qui va vous permettre de découvrir les relations quelque peu explosives entre plusieurs voisins dans un bâtiment. Donc ce spectacle promet d'être drôle et particulièrement animé.
3: On peut venir avec les enfants ?
4: Comme son nom l'indique, il peut y avoir un langage un petit peu vulgaire. Donc je ne conseillerais pas faire le spectacle au tout petit, mais en tout cas, si vous venez, c'est en toute connaissance de cause.
3: Voilà, on préfère l'annoncer.
4: Oui.
3: Alors avant de se quitter, on va vous demander de nous rappeler où l'on peut retrouver toutes ces informations.
4: L'intégralité des informations qu'on vient d'aborder est disponible sur notre site internet centreleolagrange.fr et c'est dans la rubrique Accueil, vous tombez sur toutes les informations qui sont à la une.
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2: Bonjour à toutes et à tous et bienvenue dans la revue santé. Comme chaque semaine, eh bien nous avons le grand plaisir de recevoir à ce micro le docteur Jean Lindsay. Bonjour.
3: Bonjour Oscar.
2: Alors vous avez effectué pour nous une veille attentive de l'actualité médicale et scientifique afin d'en dénicher les recherches, les découvertes et puis les avancées les plus intéressantes. Et aujourd'hui, eh bien nous intéresserons au prestigieux prix Lasker 2026 et les travaux qu'il vient de récompenser. Nous intéresserons aussi à la solitude et à ses conséquences sur notre santé. Et enfin, nous verrons quel rôle l'exercice physique peut jouer face à la maladie d'Alzheimer. Alors, docteur Jean Lindsay, ce prix Lasker 2026.
3: Eh bien, le prix Lasker vient d'être donné à un Français, Emmanuel Mignot, qui le partage avec un Japonais qui s'appelle Yanaizawa.
2: Oui, c'est pas toujours facile à prononcer.
3: Non, c'est pas toujours facile. Le prix Lasker, c'est l'antichambre du prix Nobel. Alors, Emmanuel Mignot et le Japonais donc ont découvert ce qui expliquait la narcolepsie. La narcolepsie, c'est une maladie dans laquelle les gens ont une hypersomnie. Les patients peuvent s'endormir à n'importe quel moment pendant la période d'éveil.
2: Subitement.
3: Donc, subitement. Avec, en plus, une hypotonie des muscles. C'est-à-dire que c'est des gens qui peuvent tomber ou s'affaisser brutalement, tout en s'endormant à n'importe quel moment.
2: Donc, il y a même un danger, quoi, parce qu'on peut se cogner en tombant.
3: C'est quelquefois déclenché par les émotions. Donc, c'est des gens à qui il faut pas faire peur. Mm-hmm. Emmanuel Mignot est psychiatre et neuropharmacologue. Et il a étudié la narcolepsie parce que aux États-Unis, il y a un chercheur qui a une colonie de chiens narcoleptiques. Et donc, ils sont allés étudier les chiens narcoleptiques. Et il a eu l'idée de regarder ce qu'il y avait comme molécule dans le liquide céphalorachidien des patients narcoleptiques. Et il s'est aperçu qu'il manquait une molécule qui s'appelle l'orexine, qui a été découverte par le Japonais Yanaizawa. Et quand il s'est aperçu de ça, il s'est dit qu'il avait sans doute trouvé la cause de la narcolepsie, et puis ça s'est avéré exact. La narcolepsie est donc due à la perte d'une petite population de neurones dans l'hypothalamus, les neurones dits à orexine. C'est 70 000 neurones, c'est un tout petit noyau dans une toute petite structure du cerveau qui explique cette maladie. Donc on vient de la trouver et on a un traitement maintenant parce que on peut donner de l'orexine.
2: Alors donc j'imagine, docteur Jean Lindsay, qu'après avoir trouvé la cause, maintenant la prochaine étape c'est trouver le traitement.
3: Oui, absolument. Donc là maintenant qu'on connaît bien la cause, il y a des tas de recherches qui sont en cours pour développer un médicament spécifique à cette maladie.
2: Donc voilà pour le prix Lasker 2026.
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2: Maintenant, nous abordons la question de la solitude, docteur Jean Lindsay, et des effets qu'elle peut avoir sur notre santé.
3: Alors la solitude est un sujet qui émerge parce que dans notre société, nous avons actuellement en France 11 à 12 millions de personnes qui sont seules et un jeune sur quatre se sent seul. Et on s'est aperçu que la solitude, c'est équivalent à fumer des cigarettes.
2: Ça a le même effet que si on fumait.
3: Oui. C'est très mauvais pour la santé, la solitude. Ça équivaut à fumer quelques cigarettes par jour. On sait bien que les cigarettes, c'est pas bon du tout pour la santé. Hein.
2: Ouais.
3: Et ça augmente les maladies cardiovasculaires, une trentaine de pourcents.
2: Ah, quand même.
3: Ah oui, aussi bien infarctus qu'accident vasculaire. Et la solitude agit comme un signal d'alarme biologique. Il active l'axe hypothalamo-hypophyso-surrénalien qui intervient dans la réponse au stress. Et le sujet va avoir toute une cascade biochimique défavorable à la santé. C'est un sujet qui est en train d'émerger beaucoup, et c'est un sujet de santé publique.
2: Vous avez dit 11 millions de personnes.
3: Ouais.
2: C'est pas négligeable.
3: Et un jeune sur quatre, c'est ça le plus étonnant, parce que les jeunes... La question qu'on peut se poser, c'est pourquoi le cerveau humain a-t-il un besoin aussi profond des autres ? Si l'autre n'est pas un danger, C'est ça le problème. Les relations humaines, c'est dangereux. Si l'autre n'est pas un danger, il est un médicament. Nous sommes des médicaments les uns pour les autres, à condition de ne pas être dangereux, à condition de ne pas être stressant de manière
2: toxique.
3: Directe, toxique, voilà.
2: Oui, effectivement. Et je crois que ce n'est pas la première fois que je vous entends dire ça à ce micro, docteur Jean Linsec, nous sommes des médicaments les uns pour les autres.
3: Oui, absolument.
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2: Et donc, pour finir, l'exercice physique et Alzheimer.
3: Alors, c'est une étude de la Harvard Aging Brain Study, publiée sur Medscape, le réseau professionnel Medscape. Là, je me suis inspiré d'un article de Laurence Salmon, de septembre 2026. Eh bien, chez les personnes ayant des dépôts amyloïdes dans le cerveau, c'est un état après Alzheimer, si vous voulez, un niveau d'activité physique de 5000 à 7500 pas par jour ralentit beaucoup l'évolution des troubles cognitifs. Voilà, c'est ça l'essentiel à retenir. Chez les personnes commençant à avoir des troubles cognitifs, eh bien, marcher.
2: Intensifier l'activité physique.
3: 7500 pas, c'est pas les 10 000 recommandés, 5000, 7500, ça peut se faire quand même. On a déjà des bénéfices à 3000 pas.
2: Donc voilà, aujourd'hui, le prix Lasker et les avancées de la recherche, les effets de la solitude sur notre santé et cette nouvelle illustration des bénéfices de l'exercice physique face à la maladie d'Alzheimer. Alors voilà pour notre tour d'horizon de l'actualité médicale et scientifique de cette semaine. Et s'il fallait retenir un conseil aujourd'hui, eh bien bougez, marchez, faites travailler votre corps régulièrement. L'activité physique ne fait pas seulement du bien à nos muscles et à notre cœur, elle contribue aussi à prendre soin de notre cerveau. On se retrouve très vite pour une prochaine émission de la Revue Santé. D'ici là, prenez bien soin de vous. Docteur Jean Linsec, merci, au revoir.
3: Au revoir, Oscar.
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2: Il y avait quelque chose de saisissant dans les images de la visite du pape Léon XIV en France ces derniers jours. Vendredi soir, près de 80 000 jeunes remplissaient le Stade de France pour une veillée de prière. Le lendemain, selon le Vatican, 800 000 personnes assistaient à la messe célébrée place de la Concorde et le long des Champs-Élysées. Et dimanche matin, ils étaient encore quelques 150 000 à Lourdes. Des chiffres impressionnants. Ils le sont d'autant plus dans un pays où l'on parle depuis des années du recul du christianisme et de la sécularisation de la société. Et pourtant, pendant quelques jours, des centaines de milliers de personnes se sont déplacées pour un événement religieux. Des jeunes ont rempli un stade pour prier, des familles sont venues parfois de loin, et des foules immenses se sont rassemblées autour d'une même foi. Cette ferveur dit quelque chose de notre époque. Elle montre que, derrière le recul des pratiques religieuses traditionnelles, la recherche spirituelle n'a pas disparu. Lors de la messe parisienne, Léon XIV a lui-même parlé d'une soif de transcendance, d'une recherche de sens, de vérité et d'accomplissement. Voir des dizaines de milliers de jeunes se réunir pour prier, entendre des centaines de milliers de personnes chanter ensemble leur foi, cela pose une question très simple. Qu'est-ce qui, dans ma propre foi, me met encore en mouvement? Je peux croire en Dieu, je peux connaître la Bible, appartenir à une église, participer à des célébrations et parler de ma foi. Mais avec le temps, tout cela peut aussi devenir familier, une habitude. Des convictions que je connais tellement bien qu'elles ne m'étonnent plus. Une foi que j'affirme sans toujours mesurer ce qu'elle change réellement dans ma vie. Dans l'évangile de Jean, Jésus prononce alors une phrase particulièrement forte. « Je suis le chemin, la vérité et la vie ». Jésus ne présente pas la foi comme une simple appartenance, comme l'adhésion à une institution ou même comme un ensemble de convictions. Il dit que le chemin est une personne. Et cela change tout. Car si le chemin est une personne, alors l'essentiel de la foi chrétienne se trouve dans la rencontre avec cette personne. Je peux connaître des textes bibliques, je peux participer à la vie d'une église, je peux écouter ceux qui parlent de Dieu et nourrir ainsi ma réflexion. Mais rien ne remplacera ma rencontre personnelle avec le Christ. Une rencontre qui se construit, qui se nourrit et qui finit par transformer ma manière de vivre. Car rencontrer le Christ, c'est aussi accepter de marcher avec lui. Et un chemin, par définition, est fait pour être emprunté. Alors est-ce que je me contente de croire que ce chemin existe ou est-ce que je l'emprunte réellement? Et si le Christ est réellement mon chemin, quel pas puis-je faire aujourd'hui pour marcher avec lui?
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2: Éphron. Éphron est un personnage qu'Abraham a rencontré lors de ses pérégrinations. Souvenez-vous, Abraham est le patriarche ancêtre du peuple d'Israël et aussi du peuple ismaélite, les Arabes. Lorsque Dieu le rencontre, à peu près 18 siècles avant Jésus, Dieu lui dit « Tu vas partir de chez toi, tu vas aller vers un autre endroit, mais je te dis pas où et je vais te guider, t'accompagner. » Et Abraham va partir, il était un habitant de Mésopotamie, originaire du sud de la Mésopotamie, dans la région d'Ur, aujourd'hui en fait la célèbre région de Bassora en Irak. Et puis avec son père, il avait déjà transité vers le nord, beaucoup plus près de la Syrie actuelle. Et voilà que Dieu l'invite à voyager encore. Et au cours de ses voyages, il va vivre tout un tas d'aventures. Et parmi les aventures douloureuses qu'il va connaître, il va connaître la mort de sa femme, Sarah. Et lorsque Sarah décède, Abraham voudrait pouvoir l'enterrer. Il appartient à un groupe de personnes qui ont l'habitude d'enterrer les morts, de les préparer, de faire des cérémonies funèbres importantes. Et donc, il cherche un lieu pour enterrer sa femme. Il se trouve dans le sud de la Judée actuelle, dans la région d'Hébron, une ville qui est encore bien connue et qui abrite toujours l'endroit que Éphron lui a fourni. En effet, ce qu'on appelle aujourd'hui à Hébron le tombeau des patriarches est l'endroit où on a gardé le souvenir qu'Abraham a enterré Sarah. Alors comment ça s'est passé? Éphron était là. C'était un homme qui était originaire de ce qu'on appelait le peuple de Heth ou les Hittites, un peuple dont on sait que la capitale se trouvait dans le centre de la Turquie actuelle, non loin d'Ankara, et un peuple qui avait émigré dans quantité de régions du Proche-Orient de l'époque, et Éphron était l'un de ses représentants de ce peuple dans le sud de la Judée. Et là, lui n'était pas un nomade comme Abraham, il était un propriétaire terrien, il avait des champs, des terres, et dans l'une des terres qu'il possédait, il y avait une grotte. Et Abraham a pensé que ce serait un endroit approprié pour enterrer sa femme. Et donc, il est allé voir Éphron, du peuple hittite, et il lui a demandé « Est-ce que tu m'autoriserais à acheter ton champ et la caverne qui se trouve dessus pour en faire une sépulture familiale ?» Éphron lui a dit, il était bien disposé, il lui a dit « Mais je t'offre ce terrain-là, tu peux en disposer, tu peux enterrer ta femme défunte, pas de problème. » Mais Abraham ne voulait pas prendre possession d'une terre gratuitement, il a donc proposé 400 pièces d'argent à Éphron. Et Éphron lui a répondu d'une façon qui pourrait peut-être nous paraître un peu légère, « Mais 400 pièces d'argent entre toi et moi, c'est rien !» C'était une façon de ce Proche-Orient antique de dire « D'accord avec toi, allez, sors tes pièces d'argent, le champ, la caverne est à toi et tu pourras procéder à tes cérémonies funéraires. » Et c'est ce qui s'est passé. Vous pouvez donc lire cette histoire dans le livre de la Genèse au chapitre 23.
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1: 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Ici, on parle de changer au plus profond de sa vie. 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
2: À propos, saviez-vous que le puzzle c'est fun ? Faire des puzzles est une activité fascinante quel que soit notre âge. Mais pourquoi cela ? Non seulement parce que c'est amusant, mais aussi parce que cela influe positivement sur notre processus de réflexion. Chez l'enfant, le tout petit notamment, le puzzle permet de développer tout d'abord sa motricité fine. En effet, en manipulant les pièces du puzzle et en tâchant de les disposer à la bonne place, dans le bon sens, l'enfant travaille la précision de ses gestes et son habileté. Ainsi, entre 12 et 18 mois, vous pouvez commencer à proposer l'aventure des puzzles, pour savoir si votre enfant est en capacité d'apprécier l'activité. Observez-le. Soulève-t-il des objets en les saisissant entre le pouce et l'index et en les tournant et retournant ? Est-il capable de reconnaître les formes et de les différencier ? Si ce n'est pas encore le cas, alors un peu de patience. Il est inutile de vouloir les forcer à s'y intéresser. La motivation doit toujours venir de l'enfant. Pour les plus jeunes, des puzzles existent en bois, avec des pièces faciles à appréhender, car étant dotées de petits boutons en bois. Elles s'encastrent facilement dans un ensemble. Outre la motricité fine, le puzzle permet également de développer chez l'enfant la coordination œil-main, sa concentration, sa patience, la résolution des problèmes, avec stratégie de façon structurée, par le tri des pièces du puzzle. La mémoire immédiate est également très sollicitée. Ainsi, en jouant, en manipulant, le puzzle a de nombreux effets positifs sur les compétences manuelles, le développement cognitif et la perception visuelle. De plus, la joie que l'enfant en retire à la fin en découvrant la belle illustration est immense et vient nourrir son goût de l'effort, de la persévérance et son estime de lui-même, en le faisant se sentir satisfait. Le puzzle permet également de progresser dans la difficulté. Tout d'abord par le nombre de pièces. Ensuite, par le détail de l'illustration. Le découpage des pièces apporte également des variantes au niveau de difficulté. Pour les enfants de 1 à 2 ans, les puzzles à boutons de préhension conviennent idéalement, car les pièces sont faciles à saisir. De plus, ils sont le plus souvent en bois et donc robustes. Les formes sont simples et faciles à encastrer. Ils permettent également l'expression orale et l'élargissement de son vocabulaire, en représentant des univers thématiques spécifiques, comme la ferme et bien d'autres scènes de la vie quotidienne. Après ces 2 ans, on peut proposer des puzzles en bois allant jusqu'à 8 pièces. Certains commencent à apprécier les puzzles en carton. Ainsi, à 3 ans, les puzzles à carton à cadre deviennent les plus intéressants. Ils peuvent aller jusqu'aux 24 pièces. Ils évoluent en essayant, se trompant et réessayant, selon le principe de l'essai et de l'erreur. Entre 4 et 5 ans, l'enfant va développer une démarche de plus en plus systématique. Il appréciera les puzzles plus grands, jusqu'à 49 pièces, parfois 60. À partir de 6 ans, l'enfant est souvent capable d'identifier et de trier les pièces du puzzle en fonction de leur destination, sa forme et sa couleur. Selon son expérience, il peut réussir à terminer des puzzles de 200 ou 500 pièces. Les puzzles en 3D existent et offrent une difficulté supplémentaire en ajoutant la dimension spatiale. Il exerce l'imagination dans l'espace. Dans tous les cas, il faut toujours veiller à choisir le nombre de pièces et le degré de difficulté du puzzle en fonction du niveau de l'enfant. Car les puzzles doivent avant tout rester un jeu amusant. Saviez-vous qu'il existe des puzzles accompagnés de figurines de jeu ? Le puzzle devient alors le support de jeu, et l'enfant crée ainsi avec la figurine de multiples histoires et de formidables scènes. Son imagination peut s'exprimer à volonté. D'autres puzzles se présentent sous forme de livres. Là encore, l'enfant peut les feuilleter, lire les histoires et, s'il le souhaite, détacher les pièces du puzzle à l'intérieur du livre pour les assembler. Sur Internet, il existe de nombreux puzzles à imprimer. L'enfant peut alors les colorier et découper les pièces et ensuite les assembler. Cette personnalisation est une richesse supplémentaire et permet une multitude d'appropriations. Notons que le fait d'atteindre un objectif apporte beaucoup de satisfaction et d'estime de soi. Réussir le challenge de tout terminer va procurer à l'enfant un sentiment de confiance en ses capacités. En dernier argument, au-delà des bienfaits pour l'enfant, sa motricité, son développement cognitif, logique et le plaisir qu'il lui procure, le puzzle est également un jeu coopératif. On peut le faire seul, comme on l'a vu, mais aussi avec une autre personne, un parent, un copain, son frère ou sa sœur, voire même en famille, tous ensemble. Alors, à vos puzzles !
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2: L'essentiel de l'actualité, la mobilisation lycéenne devrait encore fortement perturber les cours ce lundi. Édouard Geffray, le ministre de l'Éducation, prévoit entre 400 et 500 établissements totalement ou partiellement fermés. Le mouvement devrait se poursuivre encore mardi dans tout le pays avec des appels à la mobilisation. Les cadres du Rassemblement National montent au créneau pour défendre Jordan Bardella. Jean-Philippe Tanguy et Laurent Jacobelli ont rejeté ce dimanche les accusations de Mediapart qui attribuent au président du RN des messages antisémites datant de 2013. Jordan Bardella nie les avoir écrits. Marine Le Pen, elle, a renouvelé toute sa confiance au président du parti. Pas question d'alliance avec Gabriel Attal pour les soutiens de Raphaël Glucksmann. Le candidat Renaissance veut rassembler en 2027 des électeurs de la gauche social-démocrate jusqu'à la droite républicaine. Une proposition rejetée par Boris Vallaud et Yannick Jadot. À droite aussi, Bruno Retailleau ferme la porte à tout rapprochement. Et puis de nouveau pour parler, pourrait avoir lieu d'ici la fin du mois sur la guerre en Ukraine. Selon Volodymyr Zelensky, les États-Unis proposent une réunion trilatérale avec des représentants ukrainiens et russes. Une rencontre destinée donc à chercher une issue au conflit. Washington échange actuellement avec Kiev et Moscou.
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1: Bienvenue dans ce bulletin de météo. On s'intéresse au temps de ce lundi 5 octobre. C'est le 278e jour de l'année et on souhaite une bonne fête notamment aux Capucines, Dahlia, Florie, Hortense, Jasmine et Violette. Ce lundi débute dans la grisaille mais bénéficie d'un bel ensoleillement par la suite sous des températures de saison. Au lever du jour, le ciel est bien encombré en plaine avec du brouillard entre Gérardmer et Le Tillau et en plaine jusqu'aux plaines vitelloises. En cours d'après-midi, la nébulosité se fragmente sur l'ensemble des Vosges, des éclaircies réchauffent l'atmosphère tandis qu'à l'est, quelques gouttes résiduelles peuvent tomber sur le massif. En soirée, le beau temps peu nuageux domine dans tout le département, alors que dans la nuit, le brouillard peut revenir des hauteurs jéromoises jusqu'aux terres d'eau. Les températures de ce lundi fléchissent légèrement le matin, avec 10 degrés sur les hauteurs et jusqu'à 13 degrés en plaine. En maximale, on relève 17 à 19 degrés sur les massifs et jusqu'à 23 degrés de la cité de Limages aux plaines néocastriennes. Pour le vent, il souffle faiblement de secteur nord-est sans distinction de secteur. Pour la journée du lendemain, mardi, les brouillards devraient être plus présents au petit matin avant un après-midi plus lumineux. On commence par le ciel. La journée devrait débuter sous le brouillard en plaine ou avec le beau temps sur les reliefs. Puis la situation s'améliore sur le plateau lorrain et le bassin spinalien, tandis que sur les extrêmes, comme à Neufchâteau ou Gérardmer, le temps devient plus variable. Le ciel devrait se couvrir de nouveau en soirée avec le retour de la pluie sur le pays Bressot et la haute vallée de la Moselle. Et pour le programme nocturne, attention, le brouillard se reforme sur l'ensemble des secteurs. Côté température, les minimales devraient poursuivre leur baisse entre 9 et 11 degrés d'ouest en est. Au plus chaud, elles montent à 17 degrés sur les crêtes et 20 à 23 degrés dans la vallée de la Moselle jusqu'à Grand la Gallo-Romaine. Le vent, quant à lui, il devrait rester orienté au nord-est et tout aussi faible. Pour la suite de la semaine, le ciel pourrait se charger à partir de mercredi et s'accompagner d'une dégradation plus marquée sous l'action du vent du nord-ouest. La fraîcheur devrait également s'installer plus durablement. D'ici là, retrouvez toute l'information météo sur notre site internet radiocristal.org.
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0: dans cette nouvelle émission de notre série consacrée à la thématique de la sexologie, l'étude des comportements sexuels des individus. Et pour nous accompagner dans ce cadre, j'accueille Joëlle Gourrier. Bonjour.
1: Bonjour Kaël.
0: Je rappelle que vous êtes sexologue, thérapeute de couple et psychologue. Et avec vous, nous poursuivons cette série avec la thématique particulièrement justement de la thérapie de couple. On a évoqué différentes problématiques que le couple peut rencontrer tout au long de sa vie. Et je voulais qu'on puisse aborder aujourd'hui un autre aspect, à savoir la famille. Est-ce que la famille peut avoir un impact sur le problème du couple? Est-ce que le couple, parfois, avant de venir vous voir, a cherché conseil auprès de sa famille ou au contraire, surtout pas?
1: Alors,
0: parce que...
1: j'ai déjà eu l'occasion de parler de quelles sont les raisons de conflit dans le couple. Alors, il y a l'éducation des enfants, le partage des tâches ménagères, la gestion de l'argent, il y a les belles familles, il y a la sexualité et il y a le partage du pouvoir. Il y a 6 raisons de se disputer dans un couple. Des fois, elles s'entremêlent. Mais je suis effarée par moment du poids que prennent les belles familles dans la vie d'un couple. Qu'est-ce qui fait que les familles trouvent encore le moyen de venir décider à la place du jeune couple de ce qu'il doit faire? Je suis effrayée par
0: ça. C'est souvent le cas. Et j'imagine que dans certaines cultures, plus facilement
1: que d'autres. Alors certainement, mais je vous assure qu'en France, c'est gratiné par moment. Mais à partir du moment où les gens font couple, mais occupons-nous de nos fesses, pas de celles des autres.
0: Oui,
1: c'est trivial ce que je viens de dire, mais...
0: Non mais je comprends ce que vous voulez dire et en même temps j'essaye de comprendre la situation du couple qui débute, qui ne connaît pas forcément, que la famille peut-être bien intentionnée veut aider,
1: etc. Alors oui,
0: etc.
1: Si le couple le demande.
0: Il ne faut pas devancer la demande.
1: Mais quelle que soit la situation, j'ai peut-être déjà raconté cette histoire qui nous a été racontée en tout début de mes études de psychothérapeute. Donc, notre prof nous dit, je vais vous raconter une histoire. C'est un monsieur qui est sur un pont et il regarde par-dessus le parapet et dans la rivière, il y a quelqu'un qui se noie. Et il fait rien, il regarde. Arrivent des gens qui lui disent, mais enfin, pourquoi vous l'aidez pas? Et il les regarde et il dit, ben, il m'a rien demandé. Eh bien, le thérapeute, c'est exactement l'homme sur le parapet. Le parent, c'est exactement l'homme sur le parapet. C'est-à-dire, si on ne nous demande rien...
0: Il ne faut pas.
1: On peut dire qu'on est prêt à aider. On peut le dire. Moi, j'ai toujours dit, et à mes enfants, et à mes petites... puisque j'ai des petites filles pour le moment, que j'étais là, mais si elles ne demandent pas, je ne fais rien. Je n'interviens pas. Je peux dire, je peux t'aider. Si tu me demandes, je t'aide. Mais si tu ne me demandes pas, peut-être que ce qu'il faut apprendre, c'est à demander.
0: Également, oui, c'est ce que j'allais vous dire. J'allais venir à ça. Et c'est peut-être aussi pareil dans le couple. C'est que parfois, on attend que l'autre fasse naturellement des choses qui nous semblent naturelles et évidentes, mais qui pour lui sont complètement en dehors de son cadre de pensée.
1: Alors, il y a aussi quelque chose dans le couple. Monsieur dit, elle n'a qu'à me demander. Mais elle est peut-être fatiguée de demander. Qu'il partage, qu'il comprenne que quand le lave-vaisselle est plein, on peut le vider sans qu'on dise, tu pourrais vider le lave-vaisselle? Parce que si elle dit, est-ce que tu peux vider le lave-vaisselle? Il lui répond, t'es pas ma mère, tu ne me donnes pas d'ordre.
0: Oui, alors forcément, si.
1: Voilà, c'est le serpent qui se mord la queue, quoi.
0: Je comprends que dans ces conditions, c'est difficile d'avancer. Mais j'imagine aussi qu'il n'y a pas que des hommes ou des femmes qui sont mal intentionnés dans leur réponse. Et qu'en général, quand on est un peu plus prévenant, moi, je suis dans la situation où ça peut arriver que je ne visualise pas une problématique. Si mon épouse qui visualise cette problématique ne me dit pas qu'elle a besoin que j'accomplisse quelque chose, qui me semble naturel que j'accomplisse, je ne vais pas me rendre compte et du coup, je ne vais pas le faire. Et si elle me le dit, bah, du coup, je vais pouvoir le faire.
1: Absolument.
0: Parce que j'en prends conscience.
1: Mais si, alors, quand c'est toujours madame qui est obligée de demander, ce que je propose, c'est de faire un tableau des tâches qui sont à faire hebdomadairement. Alors, il y a celles qui reviennent tous les jours, mais il y a celles qui sont à faire dans la semaine. Et en face de chaque tâche, on dit qui va le faire. Mmh. Et avec cette condition extrêmement importante, que si monsieur ou madame s'est engagé à le faire, elle le fait. Mais si l'autre lui dit « t'as pas encore fait », ça va créer des conflits.
2: D'accord.
1: Si...
2: Oui, c'est-à-dire que si une personne s'est engagée à faire, c'est que l'autre s'est engagé aussi à ne pas le faire,
1: oui.
2: Et donc à ne pas commenter.
1: Absolument. Et effectivement, il y a des femmes qui me disent « oui, mais il fait pas le ménage comme moi j'aime
2: ». Bah dans ce cas-là, faut pas lui demander de le faire.
1: Bah, tu le fais, puis c'est tout. Puis tu te tais. Hein? Oui, mais alors je fais tout. Ah ben, moi, je peux vous assurer que quand on passe l'aspirateur à ma place, je vais pas regarder si c'est bien fait. Voilà. Je me souviens d'un monsieur, donc, qui avait de gros problèmes avec son épouse, et on parlait du partage des tâches. Ben, il me dit, mais chère madame, je vais vous expliquer quelque chose. Toute ma vie professionnelle, je partais le lundi matin, je rentrais le vendredi soir. Donc forcément, elle faisait le ménage, elle s'occupait des filles, ils avaient deux filles. Elle s'occupait des courses, elle s'occupait de tout, quasiment. Et elle s'ingéniait à ne rien avoir à faire le week-end pour qu'on puisse être ensemble. Moi, j'ai jamais dit « mais enfin, je voudrais bien passer l'aspirateur le samedi ». Il me dit, je me suis laissé faire ça. J'avais toujours dit à mon épouse, quand je serai à la retraite, je partagerai les tâches.
2: Je passerai l'aspirateur, je me semble me souvenir
1: voilà.
2: De cette histoire.
1: Oui. Et elle va faire des courses, il passe l'aspirateur. Pour trouver l'aspirateur, il doit enlever des trucs dans un placard, des trucs, des machins. Il se dit, mais c'est pas possible, c'est pas pratique ce machin-là. Et il passe l'aspirateur et il change l'endroit de l'aspirateur. Elle rentre et elle lui fait un pataquès parce qu'il a changé l'endroit pour ranger l'aspirateur. Eh bien, il n'a plus jamais repassé l'aspirateur. Alors, à la place de cette femme, moi, je me serais dit, mais s'il l'a mis là, voyons voir si c'est plus pratique pour moi. Point.
2: Oui, essayez, quoi.
1: Essayez. Parce que quand je fais quelque chose... Ça arrive que mon compagnon me dise « Tiens, c'est bizarre que tu le fasses comme ça, moi je l'aurais fait comme ça. »
2: Oui, parfois ça donne un autre regard sur une même situation.
1: Et il y a des fois, je me dis « Mais il a rudement raison.
2: » Alors, ça ne veut pas dire que forcément l'autre a toujours raison, mais parfois
1: non.
2: Le fait d'avoir un regard frais, ça apporte un vent nouveau, comme on dit.
1: Mais oui, mais il y a des choses que je fais de façon tout à fait
2: automatique.
1: Et si quelqu'un le fait autrement, je me dis « Tiens, c'est pas con.
2: » Je vais peut-être même y gagner du temps.
1: Ouais, voilà. Hein? Mais parce que l'autre n'a pas toujours raison, mais il n'a pas toujours tort non plus.
2: Voilà, c'est ça. Il faut pas non plus entrer dans une démarche de les solutions vont être apportées par l'autre, c'est-à-dire penser que l'autre a toujours raison et s'écraser, mais il ne faut pas non plus tomber dans le « oui, mais de toute façon, avec toi, c'est toujours pareil, c'est toujours toi qui as raison », et donc se dire que c'est une agression qu'on reçoit.
1: Voilà, exactement. Mais ça c'est tellement... Le dialogue est tellement, tellement important. Vous savez, je crois qu'on va refaire une émission sur la communication et sur...
2: Il en faudra beaucoup.
1: Sur la famille recomposée, parce que je rencontre énormément de couples en difficulté à cause des enfants de l'autre, hein.
2: Comme on dit.
1: Voilà.
2: Ça en dit long d'ailleurs, mais voilà. Et c'est important de pouvoir remettre ça effectivement au cœur de ces discussions, d'autant que cette émission et cette série est là pour ça. Donc nous allons continuer sur la communication et sur les familles recomposées une prochaine fois, Joëlle.
1: Voilà, on va faire comme ça.
2: Alors bien entendu, on ne prétend pas avoir terminé, conclu tout ce qu'il y a à dire
1: non,
2: sur la thérapie de couple.
1: Non.
2: Il y a encore tellement à dire.
1: Mais on pourra
2: voilà, y revenir
1: à loisir.
2: Voilà. Merci
1: Joëlle. Merci beaucoup,
2: à bientôt.
1: Au revoir.

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2: L'essentiel de l'actualité, la mobilisation lycéenne devrait encore fortement perturber les cours ce lundi. Édouard Geffray, le ministre de l'Éducation, prévoit entre 400 et 500 établissements totalement ou partiellement fermés. Le mouvement devrait se poursuivre encore mardi dans tout le pays avec des appels à la mobilisation. Les cadres du Rassemblement National montent au créneau pour défendre Jordan Bardella. Jean-Philippe Tanguy et Laurent Jacobelli ont rejeté ce dimanche les accusations de Mediapart qui attribuent au président du RN des messages antisémites d'attentat de 2013. Jordan Bardella nie les avoir écrits. Marine Le Pen, elle, a renouvelé toute sa confiance au président du parti. Pas question d'alliance avec Gabriel Attal pour les soutiens de Raphaël Glucksmann. Le candidat Renaissance veut rassembler en 2027 des électeurs de la gauche social-démocrate jusqu'à la droite républicaine. Une proposition rejetée par Boris Vallaud et Yannick Jadot. À droite aussi, Bruno Retailleau ferme la porte à tout rapprochement. Et puis de nouveau pour parler, pourrait avoir lieu d'ici la fin du mois sur la guerre en Ukraine. Selon Volodymyr Zelensky, les États-Unis proposent une réunion trilatérale avec des représentants ukrainiens et russes. Une rencontre destinée donc à chercher une issue au conflit. Washington échange actuellement avec Kiev et Moscou.
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1: Bienvenue dans ce bulletin de météo. On s'intéresse au temps de ce lundi 5 octobre. C'est le 278e jour de l'année et on souhaite une bonne fête notamment aux Capucines, Dahlia, Florie, Hortense, Jasmine et Violette. Ce lundi débute dans la grisaille mais bénéficie d'un bel ensoleillement par la suite sous des températures de saison. Au lever du jour, le ciel est bien encombré en plaine avec du brouillard entre Gérardmer et Le Tillot et en plaine jusqu'aux plaines vitelloises. En cours d'après-midi, la nébulosité se fragmente sur l'ensemble des Vosges, des éclaircies réchauffent l'atmosphère tandis qu'à l'est, quelques gouttes résiduelles peuvent tomber sur le massif. En soirée, le beau temps peu nuageux domine dans tout le département, alors que dans la nuit, le brouillard peut revenir des hauteurs jéromoises jusqu'aux terres d'eau. Les températures de ce lundi fléchissent légèrement le matin, avec 10 degrés sur les hauteurs et jusqu'à 13 degrés en plaine. En maximale, on relève 17 à 19 degrés sur les massifs et jusqu'à 23 degrés de la cité de Limoges aux plaines néocastriennes. Pour le vent, il souffle faiblement de secteur nord-est sans distinction de secteur. Pour la journée du lendemain, mardi, les brouillards devraient être plus présents au petit matin avant un après-midi plus lumineux. On commence par le ciel. La journée devrait débuter sous le brouillard en plaine ou avec le beau temps sur les reliefs. Puis la situation s'améliore sur le plateau lorrain et le bassin spinalien, tandis que sur les extrêmes, comme à Neufchâteau ou Gérardmer, le temps devient plus variable. Le ciel devrait se couvrir de nouveau en soirée avec le retour de la pluie sur le pays bressot et la haute vallée de la Moselle. Et pour le programme nocturne, attention, le brouillard se reforme sur l'ensemble des secteurs. Côté température, les minimales devraient poursuivre leur baisse entre 9 et 11 degrés d'ouest en est. Au plus chaud, elles montent à 17 degrés sur les crêtes et 20 à 23 degrés dans la vallée de la Moselle jusqu'à Grand la Gallo-Romaine. Le vent, quant à lui, il devrait rester orienté au nord-est et tout aussi faible. Pour la suite de la semaine, le ciel pourrait se charger à partir de mercredi et s'accompagner d'une dégradation plus marquée sous l'action du vent du nord-ouest. La fraîcheur devrait également s'installer plus durablement. D'ici là, retrouvez toute l'information météo sur notre site internet radiocristal.org.
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2: Pour ce mois d'octobre, l'Office de tourisme de Bruyères-Vallon des Vosges vient nous annoncer sa programmation complète. On retrouvera notamment des visites qu'on connaît déjà. Mais pour en parler, nous recevons comme d'habitude Claire Bouilly. Donc Claire, vous êtes la responsable communication au sein de cet Office du tourisme. Et sans plus attendre, on fait le point ensemble sur les manifestations de ce mois d'octobre. Alors pour commencer, on a une animation qui s'appelle le jour de la nuit. Alors c'est en tout cas pas nouveau, mais c'est qu'une fois par an. Alors expliquez-nous un petit peu ce que c'est.
3: Alors, c'est une manifestation à l'échelle nationale qui vise à sensibiliser le public, le grand public, sur la pollution lumineuse et bien sûr sur le temps nocturne. Donc, les collectivités sont libres de participer à cette grande manifestation nationale et Bruyères, depuis plusieurs années maintenant, suit cet événement et propose toujours des événements et des actions plutôt insolites pour tout public, pour les plus jeunes, pour les moins jeunes. Et donc le week-end du 9 et 10 octobre sera vraiment dédié au jour de la nuit. Alors tout d'abord déjà dès le vendredi soir, hein, le vendredi 9 octobre, à l'initiative de la communauté de communes Bruyères-Vallon des Vosges, une sortie nocturne va être proposée et accompagnée par l'association des Audaciennes etc. avec une découverte des espèces nocturnes. Alors que va-t-il se passer sur cette soirée qui débutera à 20h? Donc bien sûr présenter les espèces nocturnes, sensibiliser à la préservation de la biodiversité et également une sortie d'écoute et d'observation de la nuit.
2: Donc, comme vous l'avez dit, c'est les 9 et les 10 octobre. Donc le 10 octobre, on a encore là une journée riche. Est-ce qu'on peut reprendre ensemble ce qu'on va y retrouver?
3: Tout à fait. Alors, plus une soirée riche, donc dès 17h, avec déjà un format de visite, je dirais un petit peu insolite et décalé. Donc, une visite au musée Henri Mathieu, mais une visite à la lampe torche. L'idée, c'est de découvrir dans la pénombre des œuvres bien ciblées du musée. Donc, le guide éclairera certains tableaux, certaines sculptures du musée Henri Mathieu pour les décrire dans une ambiance un petit peu intimiste. Donc là, il faut réserver puisque les places sont limitées auprès de nos services pour cette visite qui aura lieu à 17h le samedi 10 octobre.
2: Par la suite, on retrouve d'autres animations comme une chasse aux lampions, une balade musicale, des expositions.
3: Tout à fait. La suite de la soirée se déroulera au Relais de la Cité, à Bruyères, avec, comme vous l'avez dit, Manuel, à 18h30, une chasse aux lampions. Retrouvez les petits lumignons qui seront disposés autour du Relais de la Cité. Donc souvent, ça s'appelait énormément au public familial. Et ensuite, à 20h, une balade musicale en forêt sera proposée. Donc c'est un petit sentier, pas très difficile. Donc en milieu forestier et plusieurs groupes de musique seront positionnés le long du parcours et une soupe sera offerte à l'issue de la sortie, peut-être pour se réchauffer si au moins la fraîcheur viendra s'imposer sur cette soirée-là. Et en parallèle, il y aura une exposition des dessins réalisés par les enfants des écoles de Bruyères et tout le samedi dans la journée, la médiathèque présentera des livres thématiques sur l'ambiance nocturne, sur la pollution lumineuse. Donc les livres seront mis en lumière à la médiathèque le samedi toute la journée.
2: Claire, si on souhaite retrouver la programmation complète, avoir les détails, est-ce qu'on peut redonner un site internet à nos auditeurs ?
3: Tout à fait. Donc le site internet de l'Office de tourisme, c'est tourisme-bruyères.com. Et dans la rubrique agenda, vous retrouvez tous les détails des animations qui sont proposées par l'Office de tourisme, mais aussi par les associations locales. Et quand il est nécessaire de réserver, on peut le faire en quelques clics sur la boutique en ligne, donc boutique.tourisme-bruyères.com.
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4: L'établissement français du sang Grand Est organise à travers toute la région les collectes de sang. C'est également le cas sur le département des Vosges. Et pour en parler, nous sommes en compagnie d'Olivier Duras, chargé de communication institutionnelle et relations presse auprès de l'établissement français du sang Grand Est. Et avec vous, nous allons faire le point dans quelques instants sur ces collectes programmées pour ce mois d'octobre. Pour les personnes qui ne seraient pas habituées ou qui souhaiteraient pouvoir découvrir ce que c'est que le don du sang et comment ça se passe, pouvez-vous nous en rappeler les étapes ? Déjà, je crois qu'on peut, s'inscrire en amont, particulièrement, je pense à ceux qui travaillent et qui pourraient se dire « mais je vais bloquer une demi-journée pour un don, c'est quand même dommage ». Non, il est possible de réserver une place.
5: Tout à fait. Il y a une étape préalable avant de venir donner son sang, que vous ayez déjà donné ou pas du tout. Donc vous pouvez vous rendre sur notre application Don de sang, sur notre site internet aussi dondesang.fr. Et donc là, vous verrez un peu les différentes contre-indications aux dons. Et ça sera aussi l'occasion de découvrir l'utilité des différents dons. Et puis, comme vous le disiez fort justement, vous pourrez réserver votre créneau pour venir donner dans nos maisons du don ou sur nos collectes mobiles. C'est très important aussi de prendre rendez-vous. Ça vous évite de trop attendre et d'organiser votre journée. Donc, en venant sur ce site internet ou sur cette appli, vous remplirez un petit questionnaire. Donc là, vous verrez apparaître les différentes contre-indications. Donc, vous prenez rendez-vous. Donc, ensuite, vous rendez sur le lieu de la collecte. Vous êtes accueilli par un secrétaire ou une secrétaire qui vous pose quelques questions administratives. Très important. Venez avec une pièce d'identité, il faut bien s'hydrater avant de venir donner, il faut éviter d'avoir mangé des corps gras. Donc ensuite, vous remplissez votre questionnaire, vous avez un entretien médical avec un médecin ou une infirmière qui vous déclare apte ou non au don. Donc si vous êtes déclaré apte, vous allez dans l'espace prélèvement, donc le prélèvement dure un peu moins d'une dizaine de minutes. Et ensuite, vous êtes invité à une collation qui est souvent préparée par les associations de donneurs de sang bénévoles. La collation, on vous invite à y rester à peu près 20 minutes pour vérifier si vous êtes en bon état, si vous me permettez, pour pouvoir repartir, pour éviter les malaises. Et puis, donc, c'est un moment convivial où vous rencontrez les membres des associations donneurs de sang et puis d'autres gens de votre commune. Donc, c'est un moment important qu'il ne faut pas négliger, un moment agréable.
4: Eh bien justement, pour pouvoir bénéficier de ce moment agréable, il faut venir aux collectes. Alors on va maintenant rappeler les dates des prochaines collectes à ne pas manquer pour ce mois d'octobre.
5: Le mardi 6 octobre, à Épinal, à Chantraine, à la maison Charles Grand de Mange. Donc ça c'est très important, dans la mesure où il y a la fête donc à Épinal. On a un changement, la collecte se fait pas à l'espace court, mais se fait à Chantraine, à la maison Charles Grand de Mange. De 9h à 13h et de 15h30 à 19h30. Jeudi 8 octobre à Châtenois, à la salle des fêtes, de 16h à 19h30. Le lundi 19 octobre à Le Tillot, à la salle polyvalente, de 15h30 à 19h30.
4: Et pour toutes les personnes qui souhaitent en savoir davantage sur ce don du sang, comment participer, venir à ces collectes, il y a évidemment un site internet, mais aussi, vous nous le disiez, une application mobile. Rappelez-nous les détails pour pouvoir retrouver tout cela.
5: Eh bien, on vous invite à télécharger l'application Don de sang sur votre téléphone ou vous pouvez vous rendre également sur notre site internet dondesang.fr.
4: Et je crois qu'il y a aussi un numéro de téléphone national et gratuit pour tout renseignement complémentaire.
5: Le 0800 109 900.
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1: Je vous propose aujourd'hui, dans le plus pur esprit de l'émission, de vous faire découvrir quelques instruments peu mis au devant de la scène. C'est notre rendez-vous musical autour du kiosque à musique, une émission que vous propose et que vous présente Pierre-Yves Deroche.

Vous avez reconnu un grand tube des Beatles écrit en 1967 par John Lennon. C'était une interprétation surprenante. C'est d'ailleurs tout l'intérêt de notre rendez-vous. La surprise nous venait de l'orchestre allemand de Werner Müller. Une réorchestration avec trompette bouchée et cloche. Des cloches tubulaires frappées par le percussionniste avec un marteau plastique ou une maillotche. Le son de la trompette bouchée se faisait en obturant le pavillon de la trompette avec une sourdine spéciale qu'on appelle wah-wah. Restons maintenant dans les instruments de percussion et retrouvons le tympanon, un instrument qui vient du Moyen-Âge de la famille des sitars. Au lieu d'en tirer le son avec les doigts, on bat les cordes avec des petites baguettes à bout recourbé.

C'était une interprétation pleine de finesse de Zampa, l'opéra comique de Fernand Hérold. Le tympanon est un instrument de la famille des cordes ressemblant à la sitar, plus exactement au psaltérion. Les sonorités sont très cristallines, elles s'apparentent d'ailleurs au carillon. Il fait partie maintenant des orchestres folkloriques transalpins, tels cette plage avec la famille Engel, Polka de Reuth.

Glöggenpolka avec un glöggenspiel, cet instrument fait partie des percussions aussi. S'il n'y a pas de cordes, le son est donné en frappant des lames avec des baguettes de bois ou de caoutchouc, tout dépend de l'effet voulu. Il est très adapté à la découverte de la musique par les enfants.

Chouchou, une mélodie interprétée à l'harpe paraguayenne par Louis Bardon. L'harpe paraguayenne, c'est un instrument national du Paraguay. Pour les amoureux du détail, c'est un instrument qui se joue avec les ongles. C'est un instrument dit diatonique. Il fait des notes de noms différents. C'est la gamme simple, do, ré, mi, fa, sol, la, si, do.

0: Rosita, une valse traditionnelle où se mélangeait l'agbret, une sitar horizontale dont les cordes sont frappées à l'aide de petits marteaux. Sa sonorité claire et métallique en fait l'allié idéal des orchestres folkloriques de tout l'arc alpin, souvent d'ailleurs marié avec l'accordéon ou la clarinette, comme c'était le cas dans cette belle valse. Elle se prête aussi très bien à des incursions dans le domaine du jazz, tout comme cet autre instrument de percussion qu'est le vibraphone.
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C'était l'alliance de l'accordéon avec le vibraphone que vous proposez avec une très très belle valse musette intitulée « Rêve bohémien » de Joe Priva, l'ensemble Novelty Fox de Jean-Michel Davis au vibraphone. Autre morceau de bravoure maintenant, par un marimba, un classique du folklore mexicain qui s'intitule « Las bicicletas » par le percussionniste Daniel Zarrobozo.

Bicicletas, un morceau extrait du folklore mexicain, revu au marimba, pur instrument d'origine mexicaine avec des lames en bois qui sont disposées comme des touches du piano. En dessous, ce sont des tuyaux en métal pour augmenter le volume sonore produit par les vibrations de ces lames. Darius Milhaud composa un concerto pour marimba. Eh bien, la transition est toute trouvée puisque je vous propose maintenant une exceptionnelle sérénade tirée d'un opéra de Bizet, Jolie fille de Perse, très peu interprétée et pourtant. Abandonnons les instruments de la famille des percussions pour retrouver un instrument très difficile à maîtriser et pas souvent mis en valeur au sein d'un orchestre, c'est le hautbois.

très très belle sérénade, extrait de l'opéra de Bizet, Jolie fille de Perse, Perse un village d'Écosse. Une réorchestration et interprétation de l'orchestre de Frank Schatzfield. C'était le hautbois qui avait la partie belle dans cette magnifique mélodie, très peu connue de Bizet, un instrument à deux hanches.

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1: Je vous propose aujourd'hui, dans le plus pur esprit de l'émission, de vous faire découvrir quelques instruments peu mis au devant de la scène. Alliance maintenant de la flûte traversière de Jean-Pierre Rampal et de la harpe de Marielle Nordmann dans une autre merveilleuse sicilienne de Gabriel Fauré, une mélodie plus connue que la précédente.

Sicilienne de Gabriel Fauré avec Jean-Pierre Rampal à la flûte traversière, accompagné de la harpe de Marielle Nordman, un enregistrement des années 1990. Je vous propose maintenant de découvrir l'instrument des solistes de fado, mais pas seulement. Quand je vous parle de fado, vous pensez Portugal. Eh bien oui, en effet, c'est l'alliance du cavaquinho, un instrument à plectre, une sorte de mandoline, au son beaucoup plus cristallin. Le cavaquinho possède quatre cordes pincées. Il est à l'origine d'ailleurs du ukulélé hawaïen.

C'était un cavaquinho, un instrument à plectre, sorte de mandoline, au son beaucoup plus cristallin, qui possède 4 cordes pincées, qui nous interprétait ce cantevio canteve, c'est-à-dire combien pour combien.

0: par Pino Garcia. C'était une merveilleuse mélodie à la harpe ondine qui s'intitulait Bohemio.
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0: Abandonnons maintenant les instruments à cordes pour découvrir un instrument réservé autrefois aux clowns. Ses sonorités ondulent entre ciel et terre. C'est la scie musicale que je veux vous faire découvrir. Je vous ai choisi une mélodie chantée entre autres par Barbara Streisand. C'est un extrait de la comédie musicale de Cats. À la scie musicale par Sam Lenôtre.

C'était un extrait de la comédie musicale Cats à la scie musicale avec Sam Lenôtre. Pour terminer cette émission, sitar et grand orchestre, une alliance tout à fait improbable d'un instrument trop souvent rangé au banc des instruments folkloriques, la sitar. Elle est alliée maintenant à un grand orchestre de variété. Écoutez.

terminons cette émission de découverte d'instruments avec le piccolo de Jean-Louis Beaumadier, accompagné d'un celesta, c'est-à-dire d'un instrument de musique de la famille des percussions muni d'un clavier, un son d'une boîte à musique. Il fut inventé en 1886. C'est un instrument hybride entre le glockenspiel et le piano. Les marteaux sont actionnés par les touches du clavier qui frappent des lames métalliques. Avec ces deux instruments très insolites, c'est un grand classique que ces deux musiciens vont interpréter. Le Carnaval de Venise, retranscrit par celui qu'on nommait le Paganini de la flûte, tant sa technique au XIXe siècle était prodigieuse. Je veux parler de l'Italien Giulio Bricialdi.

c'est le rendez-vous aujourd'hui avec Pierre-Yves Desroches d'Instruments Méconnus, une émission que vous retrouverez sur cette même antenne, même jour et bien sûr, même heure. Au revoir à toutes, au revoir à tous.

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2: Un centurion. En effet, dans les évangiles, on est de temps en temps confronté à la présence de l'armée romaine et donc de ses officiers. Le centurion, c'est un chef de 100 soldats. C'est donc un personnage qui a un grade assez important, ce n'est pas un sous-officier, c'est vraiment déjà un officier qui pourrait correspondre à un capitaine, voire même à un colonel dans nos armées actuelles. Et dans l'Évangile, on nous raconte l'histoire d'un de ces centurions romains qui a à son service un serviteur qu'il apprécie beaucoup. Et voilà que ce serviteur tombe malade. Et il est inquiet parce qu'il se soucie vraiment de lui. C'est pas simplement de la main-d'œuvre à bon marché qu'il peut renouveler comme ça. Non, c'est quelqu'un qui lui tient à cœur. Et il a entendu parler de Jésus. Il a entendu dire que Jésus est capable de guérir un certain nombre de malades ici et là. Et alors, ce centurion va faire appel à Jésus. Mais dans la façon dont les évangiles nous racontent cette histoire, il va faire appel à Jésus de façon indirecte. Il va déléguer des gens pour aller voir Jésus. Les gens qu'il délègue, ce sont des Juifs, donc pour lui des étrangers, mais des gens qui habitent dans la ville où lui réside avec sa garnison de soldats. Et ces étrangers, pour lui, qui sont juifs dans leur pays, vont aller trouver Jésus. Et quand ils arrivent auprès de Jésus, ils lui font l'éloge de ce centurion. Et ça, c'est un phénomène assez rare. Parce qu'en général, les juifs à cette époque avaient plutôt envie que les romains déguerpissent, que les soldats s'en aillent, et que cette armée d'occupation les laisse libres dans leur pays, leur terre promise. Et donc, des juifs qui aimaient les soldats et qui aimaient les officiers romains étaient relativement rares. Et donc, c'est surprenant de voir ce groupe de juifs venir vers Jésus et lui faire l'éloge d'un officier romain. Et dans cet éloge, ils vont même dire que c'est un homme qui aime le peuple juif. La preuve, c'est qu'il a contribué au financement de la synagogue de la ville où il habite. Donc c'est un officier, certes, mais un homme qui a un intérêt pour les gens, un intérêt pour la culture de l'endroit où il travaille, un homme qui cherche à se faire bien voir, à avoir de bonnes relations, à créer un climat favorable au sein de la population qu'il est chargé de surveiller, dans laquelle il est chargé d'appliquer un minimum d'ordre. Et Jésus va accepter la demande de ces gens-là et va partir avec eux en direction de la maison de ce centurion. Et quand le centurion se rend compte que Jésus approche de la maison, il va envoyer encore quelqu'un pour lui dire « Écoute, non, ne viens pas jusque chez moi. Moi, je ne suis même pas digne que tu entres sous mon toit. » Donc voilà un homme qui a une grande humilité. D'abord, qui connaît les lois du judaïsme, qui sait très bien qu'un juif très strict ne va pas accepter d'entrer dans la maison d'un étranger qui est incirconcis et dans laquelle il pourrait devenir impur rituellement et donc ne plus pouvoir participer au service du temple, aux sacrifices qui font le centre même de la religion d'Israël. Il a un respect pour le personnage de Jésus et pour son milieu juif. Et quand Jésus entend ça, il écoute très attentivement. Et voilà que les émissaires de ce centurion vont lui dire, tu sais, moi j'ai des gens sous mes ordres, et quand je leur dis, fais ceci, ils le font. Alors toi, dis quelque chose, tu es certainement plus fort que la maladie, que les démons qui, comme on le croyait à l'époque, sont source de maladie. Donc tu peux juste donner un ordre, et mon serviteur sera guéri. Et Jésus va dire, ils avaient raison de faire l'éloge de cet homme, moi aussi je vais faire son éloge. Je n'ai jamais vu une foi aussi grande que chez ce chef militaire, que chez cet officier romain. Voilà donc un exemple de foi d'un personnage qui restera anonyme, on ne sait pas son nom, la seule chose que c'est que c'était un centurion. Alors vous pouvez trouver cette histoire au début du chapitre 7 de l'évangile de Luc et aussi au chapitre 4 de l'évangile de Jean dans le dernier paragraphe.
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5: Il y avait quelque chose de saisissant dans les images de la visite du pape Léon XIV en France ces derniers jours. Vendredi soir, près de 80 000 jeunes remplissaient le Stade de France pour une veillée de prière. Le lendemain, selon le Vatican, 800 000 personnes assistaient à la messe célébrée place de la Concorde et le long des Champs-Élysées. Et dimanche matin, ils étaient encore quelques 150 000 à Lourdes. Des chiffres impressionnants. Ils le sont d'autant plus dans un pays où l'on parle depuis des années du recul du christianisme et de la sécularisation de la société. Et pourtant, pendant quelques jours, des centaines de milliers de personnes se sont déplacées pour un événement religieux. Des jeunes ont rempli un stade pour prier, des familles sont venues parfois de loin, et des foules immenses se sont rassemblées autour d'une même foi. Cette ferveur dit quelque chose de notre époque. Elle montre que, derrière le recul des pratiques religieuses traditionnelles, la recherche spirituelle n'a pas disparu. Lors de la messe parisienne, Léon XIV a lui-même parlé d'une soif de transcendance, d'une recherche de sens, de vérité et d'accomplissement. Voir des dizaines de milliers de jeunes se réunir pour prier, entendre des centaines de milliers de personnes chanter ensemble leur foi, cela pose une question très simple. Qu'est-ce qui, dans ma propre foi, me met encore en mouvement? Je peux croire en Dieu? Je peux connaître la Bible, appartenir à une église, participer à des célébrations et parler de ma foi. Mais avec le temps, tout cela peut aussi devenir familier, une habitude. Des convictions que je connais tellement bien qu'elles ne m'étonnent plus. Une foi que j'affirme sans toujours mesurer ce qu'elle change réellement dans ma vie. Dans l'évangile de Jean, Jésus prononce alors une phrase particulièrement forte. « Je suis le chemin, la vérité et la vie. » Jésus ne présente pas la foi comme une simple appartenance, comme l'adhésion à une institution ou même comme un ensemble de convictions. Il dit que le chemin est une personne. Et cela change tout. Car si le chemin est une personne, alors l'essentiel de la foi chrétienne se trouve dans la rencontre avec cette personne. Je peux connaître des textes bibliques, je peux participer à la vie d'une église, je peux écouter ceux qui parlent de Dieu et nourrir ainsi ma réflexion. Mais rien ne remplacera ma rencontre personnelle avec le Christ. Une rencontre qui se construit, qui se nourrit et qui finit par transformer ma manière de vivre. Car rencontrer le Christ, c'est aussi accepter de marcher avec lui. Et un chemin, par définition, est fait pour être emprunté. Alors est-ce que je me contente de croire que ce chemin existe ou est-ce que je l'emprunte réellement? Et si le Christ est réellement mon chemin, quel pas puis-je faire aujourd'hui pour marcher avec lui?
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1: Il suffit d'une minute. Les abeilles ne savent pas tout. Quand elles reviennent des arbres en fleurs, elles pensent « Nous sommes allées faire nos provisions ». Les abeilles ne savent pas qu'en visitant les fleurs, elles remplissent de fruits nos corbeilles de demain. Les abeilles dans les fleurs croient chercher seulement leur nourriture. Elles croient travailler seulement au profit de la ruche. Elles ne savent pas qu'elles laissent derrière elles des arbres fécondés et que chaque fleur, grâce à elles, va maintenant pouvoir travailler à un fruit. Notre vie aussi fait beaucoup plus parmi les hommes que ce que nous croyons faire. Notre voix, par exemple, laisse partout beaucoup plus que ce qu'elle dit. La manière de dire, le respect qu'elle contient, l'amitié qu'on y sent, douceur de notre voix, cadeau de notre voix. Notre voix, comme une abeille dans les fleurs, laisse dans les cœurs bien plus que des mots, et même dans le cœur de Dieu.

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2: À propos, savez-vous que bricoler en famille, c'est sympa? Mais oui, faire des bricolages en famille peut être une activité super sympa. On le sait, les enfants débordent d'énergie et de créativité. Alors, autant surfer dessus et se réjouir de les voir se concentrer, tirer la langue avec application et avoir les yeux qui pétillent en découvrant leurs œuvres finales. Au-delà du plaisir à faire, à bricoler, il nourrira positivement et concrètement son estime et sa confiance en lui. Il découvrira qu'il a des dons, des talents, des compétences. Il apprendra aussi à améliorer ses capacités. Et ainsi, il saura prendre plaisir dans la persévérance et le goût de l'effort. Après, bricoler, c'est vaste. Combien de styles de bricolage? Il y en a pour tous les goûts. Papier, ciseaux, pinceaux, aiguilles, tricot, couture, dessin, peinture, aquarelle, collage, découpage, déchirage, gravure, sculpture, modelage, sur les murs, sur les toiles, sur du verre, du tissu, du bois ou tout autre support. Transformer, inventer, imaginer. Quel univers incroyable! Bricoler, c'est un temps pour soi, seul ou accompagné, court ou long, dans le silence ou le bruit, en musique, en mouvement ou assis. On bricole pour soi, pour se faire une déco, pour relooker sa chaise, son bureau, son lit, son cartable, son t-shirt, ses baskets. On bricole pour offrir, faire des surprises, se défouler, se détendre, s'exprimer. Bricoler, c'est aussi aller voir papy, mamie, le tonton grincheux mais qui a des mains en or et se met à causer comme jamais quand on lui demande quelle vie s'il lui faut. Bricoler, c'est du lien, c'est de l'aide, c'est se rendre utile et rire avec la voisine qui ne sait même pas planter un clou. Voyez où tout cela mène quand vous donnez envie à vos enfants de partir à la découverte de leurs mains et de leur potentiel. Quand avec des feuilles, des brindilles et des cailloux, ils vous font un tableau nature et vous appellent avec impatience pour vous partager leur art. Bref, bricolez, amusez-vous en famille et passez du bon temps tous ensemble, petits et grands.
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1: L'essentiel de l'actualité, la mobilisation lycéenne devrait encore fortement perturber les cours ce lundi. Édouard Geffray, le ministre de l'Éducation, prévoit entre 400 et 500 établissements totalement ou partiellement fermés. Le mouvement devrait se poursuivre encore mardi dans tout le pays avec des appels à la mobilisation. Les cadres du Rassemblement National montent au créneau pour défendre Jordan Bardella. Jean-Philippe Tanguy et Laurent Jacobelli ont rejeté ce dimanche les accusations de Mediapart qui attribuent au président du RN des messages antisémites datant de 2013. Jordan Bardella nie les avoir écrits. Marine Le Pen, elle, a renouvelé toute sa confiance au président du parti. Pas question d'alliance avec Gabriel Attal pour les soutiens de Raphaël Glucksmann. Le candidat Renaissance veut rassembler en 2027 des électeurs de la gauche social-démocrate jusqu'à la droite républicaine. Une proposition rejetée par Boris Vallot et Yannick Jadot. À droite aussi, Bruno Retailleau ferme la porte à tout rapprochement. Et puis de nouveau pour parler pourrait avoir lieu d'ici la fin du mois sur la guerre en Ukraine. Selon Volodymyr Zelensky, les États-Unis proposent une réunion trilatérale avec des représentants ukrainiens et russes. Une rencontre destinée donc à chercher une issue au conflit. Washington échange actuellement avec Kiev et Moscou.

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1: Ce mois d'octobre, la ville de Golbey nous annonce toute sa programmation. Nous sommes en compagnie d'Alicia Colo, comme d'habitude. Donc Alicia, vous êtes la chargée de communication pour la mairie de Golbey. Et c'est avec vous qu'on reprend toutes les animations mois après mois. Pour le mois d'octobre, on a une pièce de théâtre. Vous pouvez nous expliquer un peu son contenu ?
2: Alors le vendredi 9 octobre à 20h30, la ville accueille la pièce de théâtre Le Goût du Bonheur avec Tonia Kingsinger, Thierry Beccaro et Sylvain Bocara. Margot et Alexandre s'aiment depuis toujours, mais entre son caractère exigeant et son tempérament de feu, et lui arrogant et de mauvaise foi, chaque rencontre tourne rapidement à l'affrontement. Voilà, donc je vous invite à vous rendre sur le site de la ville si vous souhaitez en savoir plus. On a plus d'informations et donc l'entrée est à 25 euros.
1: Donc au centre culturel, hein, c'est bien ça ?
2: Oui, toujours au centre culturel à 20h30.
1: Sur la journée du 10 octobre, on a une journée assez dense avec trois événements. Vous pouvez nous les redonner un par un ?
2: Alors le premier, c'est un concert qu'on accueille à l'église cette fois-ci. Donc toujours, c'est toujours la ville qui accueille. Donc ce sera le samedi 10 octobre à 20h30. C'est Sarahel Voices qui sera écoutée donc à l'église. À savoir que Sarahel enchaîne les concerts avec une énergie débordante, partageant à travers ses reprises et ses compositions son histoire, sa foi et son amour profond pour la musique gospel. L'entrée est à 10 euros.
1: Ensuite, toujours le 10, hein, puisqu'on a encore deux beaux événements, une 30e édition consacrée aux plantes, c'est ça ?
2: Oui, donc là, il s'agit de la 30e édition de la Sainte Fleur. Donc, c'est un événement récurrent, hein, donc ça fait déjà 30 ans que ça existe. Donc au programme, vous pourrez retrouver des chars fleuris, un marché aux plantes et plein d'autres animations. Et ça se passera au centre-ville à Golbey le samedi 10 octobre.
1: On clôture cette journée, je dis clôture en termes d'événements, mais pas en termes d'horaire, avec la salle Ostet de 10h à midi.
2: Oui, et donc là, c'est Golbey Animation qui accueille un stage de danse qui s'appelle Danser l'automne. C'est animé par Chantal Mansuy. L'entrée est à 6 euros. Et donc, les inscriptions se font auprès de Golbey Animation au 03 29 31 43 77. Et si ça vous intéresse, c'est de 10h à midi.
1: Donc en pleine semaine, le jeudi 15 octobre, on retrouve un moment dansant qu'on connaît aussi à Golbey.
2: Et donc là, il s'agit du thé dansant. L'entrée est à 13 euros, à savoir qu'une pâtisserie est offerte à l'entrée, donc pour tout achat d'un billet. C'est animé par l'orchestre Jean-Claude Daniel. Les réservations se font toujours auprès de Golbey Animation au 03 29 31 43 77. Et donc ça aura lieu au Centre culturel le jeudi 15 octobre de 14h30 à 18h.
1: Madame Colo, si on souhaite avoir plus de renseignements, des informations ou même réserver pour les spectacles, comment on peut faire ?
2: Alors, vous pouvez contacter la mairie au 03 29 31 23 33. Sinon, vous pouvez également vous rendre sur notre site internet où nous avons tous nos événements et nous avons également une page Facebook qui est plutôt bien remplie et bien fournie en termes d'informations et également une page Instagram.
3: Le Centre Léo-Lagrange vient nous annoncer ses différentes manifestations pour ce mois d'octobre. Pour nous en parler, nous recevons Sophie Merlin. Vous êtes directrice adjointe pour la MJC et le Centre Social. Nous commençons avec ce vendredi 9 octobre, une conférence.
4: Oui, une conférence sur les troubles dys. Donc tout ce qui est dysorthographie, dyscalculie, dyslexie, dysphasie, TDAH, tous les troubles comme ça un petit peu...
3: Des mots qui peuvent faire peur.
4: Exactement, ce qui n'empêche pas votre enfant de vivre, mais qui pour autant le gêne dans son quotidien, vont être abordés lors d'une conférence gratuite qui se passera ce vendredi 9 octobre à 18h. Et c'est gratuit.
3: Et alors, qui va animer cette conférence ?
4: Cette conférence sera animée par Noélie Larchet, qui est une consultante en parentalité qui habite vers Nancy. Elle propose des formations et des ateliers parentalité en discipline positive. Elle s'appuie sur différents outils, la communication non violente, la discipline positive. Elle a travaillé en tant que conseillère en économie sociale et familiale. Donc, la communication non violente, c'est vraiment le cœur de son travail. Et elle a développé aussi plein de conférences gesticulées autour de la famille au sens large.
3: Alors, on va poursuivre sur ce week-end, puisque vous avez encore beaucoup de choses de prévues, avec une activité famille.
4: Oui, le samedi 10 octobre, de 14h30 à 17h, nous aurons un atelier papa-enfant au Xylolab, où on propose aux papas de venir partager un moment autour d'une création en bois, donc directement à l'atelier Xylolab, au 3 avenue Pierre Blanc à Épinal. L'inscription se fait directement auprès du secteur famille du centre Léo Lagrange. C'est gratuit.
3: Est-ce qu'il faut être adhérent ?
4: Oui, c'est gratuit, mais il faut être adhérent au centre. L'adhésion est de 11 euros pour les spinaliens ou 22 euros pour les non-spinaliens. Et elle donne droit à participer à toutes les activités du secteur famille qui sont organisées tout au long de l'année.
3: Sur cette même journée, on poursuit avec un spectacle.
4: Oui, le 10 octobre à 20h, on aura la dernière représentation du spectacle de La Petite Roquette par la compagnie Si j'étais vous. Donc La Petite Roquette, c'est une prison pour enfants qui existait fin 19e, début 20e siècle et qui a vu défiler des centaines d'enfants dans des conditions très dures. Et donc ce spectacle a été créé et mis en scène par Frédéric Fruzin suite à la découverte d'un reportage sur cette prison qui l'a particulièrement émue.
3: Alors pour pouvoir participer à cette pièce, est-ce qu'il faut réserver d'avance ?
4: Non, il n'y a pas besoin de réserver d'avance. Vous pouvez vous présenter au centre Léo Lagrange quelques minutes avant le début de la représentation.
3: Et donc le lendemain, vous proposez un deuxième spectacle ce dimanche 11.
4: Tout à fait. Donc cette fois-ci, ce sera à 17h. Et la même compagnie, donc Si j'étais vous, va vous proposer sa dernière création qui s'appelle Voisinus vulgaris et qui va vous permettre de découvrir les relations quelque peu explosives entre plusieurs voisins dans un bâtiment. Donc ce spectacle promet d'être drôle et particulièrement animé.
3: On peut venir avec les enfants ?
4: Comme son nom l'indique, il peut y avoir un langage un petit peu vulgaire. Donc je ne conseillerais pas faire le spectacle au tout petit, mais en tout cas, si vous venez, c'est en toute connaissance de cause.
3: Voilà, on préfère l'annoncer.
4: Oui.
3: Alors avant de se quitter, on va vous demander de nous rappeler où l'on peut retrouver toutes ces informations.
4: L'intégralité des informations qu'on vient d'aborder est disponible sur notre site internet centreleolagrange.fr et c'est dans la rubrique Accueil. Vous tombez sur toutes les informations qui sont à la une.
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1: Bienvenue dans ce bulletin de météo. On s'intéresse au temps de ce lundi 5 octobre. C'est le 278e jour de l'année et on souhaite une bonne fête notamment aux Capucines, Dahlia, Florie, Hortense, Jasmine et Violette. Ce lundi débute dans la grisaille mais bénéficie d'un bel ensoleillement par la suite sous des températures de saison. Au lever du jour, le ciel est bien encombré en plaine avec du brouillard entre Gérardmer et Le Tillot et en plaine jusqu'aux plaines vitelloises. En cours d'après-midi, la nébulosité se fragmente sur l'ensemble des Vosges, des éclaircies réchauffent l'atmosphère tandis qu'à l'est, quelques gouttes résiduelles peuvent tomber sur le massif. En soirée, le beau temps peu nuageux domine dans tout le département, alors que dans la nuit, le brouillard peut revenir des hauteurs jéromoises jusqu'aux terres d'eau. Les températures de ce lundi fléchissent légèrement le matin, avec 10 degrés sur les hauteurs et jusqu'à 13 degrés en plaine. En maximale, on relève 17 à 19 degrés sur les massifs et jusqu'à 23 degrés de la cité de Limoges aux plaines néocastriennes. Pour le vent, il souffle faiblement de secteur nord-est sans distinction de secteur. Pour la journée du lendemain, mardi, les brouillards devraient être plus présents au petit matin avant un après-midi plus lumineux. On commence par le ciel. La journée devrait débuter sous le brouillard en plaine ou avec le beau temps sur les reliefs. Puis la situation s'améliore sur le plateau lorrain et le bassin spinalien, tandis que sur les extrêmes, comme à Neufchâteau ou Gérardmer, le temps devient plus variable. Le ciel devrait se couvrir de nouveau en soirée avec le retour de la pluie sur le Pays Bressot et la haute vallée de la Moselle. Et pour le programme nocturne, attention, le brouillard se reforme sur l'ensemble des secteurs. Côté température, les minimales devraient poursuivre leur baisse entre 9 et 11 degrés d'ouest en est. Au plus chaud, elles montent à 17 degrés sur les crêtes et 20 à 23 degrés dans la vallée de la Moselle jusqu'à Grand la Gallo-Romaine. Le vent, quant à lui, il devrait rester orienté au nord-est et tout aussi faible. Pour la suite de la semaine, le ciel pourrait se charger à partir de mercredi et s'accompagner d'une dégradation plus marquée sous l'action du vent du nord-ouest. La fraîcheur devrait également s'installer plus durablement. D'ici là, retrouvez toute l'information météo sur notre site internet radiocristal.org.
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1: Bienvenue dans votre nouveau magazine consacré au développement local, à l'environnement et à l'écologie. Nous sommes aujourd'hui au CEN, Conservatoire des Espaces Naturels, donc dans l'antenne des Vosges à Gérardmer, et nous sommes en compagnie de Clémence Ricochon. Madame Ricochon, bonjour.
2: Bonjour.
1: Clémence, vous êtes chargée de projet tourbière au sein de ce CEN. On va faire le point avec vous des différents travaux qui ont été déjà réalisés, des travaux qui vont aussi commencer prochainement sur les tourbières dans les Vosges. On en a pas mal, on verra que ça bouge bien. Mais avant de parler de ces différents travaux, tout simplement, on va peut-être rappeler ce que c'est les tourbières pour nos auditeurs.
2: Alors les tourbières, et on va parler principalement de nos tourbières vosgiennes dans le massif, ce sont des milieux humides, des milieux gorgés en eau, hein, composés à 90% d'eau, et qui se sont développés dans des conditions assez rudes, hein, qui se sont développés dans le froid, dans l'acidité, notamment, et avec des précipitations abondantes. Et ces tourbières, ce sont des milieux où se sont accumulés de la matière organique, et notamment des débris de végétaux, qui ne se sont pas décomposés justement à cause de ces conditions un peu rudes. Qui dit acidité et milieu gorgé en eau, dit peu d'oxygène, peu d'activité des microbes. Donc la végétation s'accumule et ça forme, on va dire, cette substance fossile qui est la tourbe.
1: Bien sûr que c'est naturel, hein, ça reste dans le milieu paysager, mais c'est pas forcément quelque chose voulu par Mère Nature de base finalement, c'est une accumulation de choses.
2: Qui sait vraiment ce que veut Mère Nature ? Ça, on n'en sait trop rien. En fait, ce sont vraiment un ensemble de conditions particulières qui font que, effectivement, ces tourbières se trouvent là. Donc, comme tout ce qu'on peut trouver dans la nature, c'est parfois du hasard. C'est juste, voilà, un regroupement de conditions. Nous, on est dans des conditions froides, dans des conditions humides, avec un massif qui est arrosé, avec un relief qui a été façonné par les glaciers, les retraits des glaciers. Et donc tout ça a favorisé effectivement l'installation de ces tourbières dans notre massif depuis la dernière glaciation, donc il y a environ 12 000 ans.
1: C'est le but du CEN, hein, de faire aussi des études sur ces tourbières. Est-ce qu'on a découvert un rôle particulier à ces tourbières dans le massif ?
2: Alors, ces tourbières et les tourbières dans le massif, mais dans le monde, hein, de façon générale, elles jouent un rôle. Alors, c'est pareil, sans l'homme, elles seraient là quand même. Et le rôle qu'elles jouent, c'est effectivement quelque chose dont les humains profitent. Et ces rôles, ils sont multiples. On a déjà un premier rôle de stockage de carbone. Il faut savoir qu'à l'échelle mondiale, les tourbières représentent 3% des terres émergées. Donc c'est pas grand-chose, mais ça représente 30% du carbone qui est stocké sur ces terres émergées. Donc on a un rôle de captation de carbone qui est, et quand on dit carbone, c'est carbone et CO2, hein, notamment, voilà, qui est conséquent à l'échelle planétaire. Alors, ça n'est pas le seul rôle qu'on peut leur attribuer, puisqu'elles ont un rôle majeur dans le cycle de l'eau, dans le cycle local de l'eau. Ces tourbières, elles accumulent beaucoup, beaucoup d'eau grâce à une petite mousse plusieurs mousses qui sont présentes, hein, sur ces tourbières. Ce sont les sphaignes et qui sont capables, même mortes, d'accumuler beaucoup d'eau dans leurs tissus. Donc, la tourbière, plus elle est en bon état, plus elle est capable de stocker de l'eau. Et ça fait un réel avantage dans nos bassins versants pour capter l'eau qui est excédentaire, éviter les inondations, pour avoir toujours de l'humidité sur ces milieux et donc, on va dire, localement un climat plus rafraîchi, pour restituer ponctuellement de l'eau lorsque l'éponge est pleine, et ben l'eau est restituée au bassin versant, mais de façon tamponnée, de façon filtrée également. Donc voilà, elle joue un rôle très très important sur le cycle de l'eau. Et enfin, c'est un rôle patrimonial, alors plusieurs rôles patrimoniaux, un rôle qui concerne vraiment la biodiversité. On est sur une biodiversité totalement atypique et totalement spécifique à ces milieux, puisque les tourbières abritent des espèces végétales et animales qu'on ne retrouve que sur les tourbières, donc dans des conditions acides, humides, froides. C'est le cas de certaines plantes, hein, l'andromède notamment, la canneberge, ces fameuses sphaignes, notamment les sphaignes de couleur plutôt rouge, qu'on retrouve sur nos tourbières. Et puis je parlais de canneberge, mais il y a un papillon qui dépend intégralement de la canneberge pour se reproduire. C'est le nacré de la canneberge. Et donc, pas de plantes, pas de papillons. Et voilà, on a des espèces qui sont tout à fait particulières.
1: Finalement, ces tourbières ont un rôle de régulateur au niveau de la nature.
2: C'est exactement ça. C'est un régulateur à la fois local pour notre massif, mais aussi global à l'échelle planétaire pour le climat.
1: Ça aide à réguler la pollution, si je comprends bien, à réguler l'eau et les espèces vivantes autour de la tourbière.
2: Oui, on est effectivement voilà, sur cette régulation on va dire, du climat plus que de la pollution, même si les tourbières sont capables de filtrer la pollution de l'eau lorsqu'effectivement l'eau qui arrive peut être un petit peu chargée en nutriments. C'est un régulateur de quantité et de qualité d'eau. Elle absorbe l'eau qui arrive en excédent, elle stocke beaucoup d'eau et puis elle est capable de relâcher cette eau progressivement hein, comme une éponge. Elle filtre et permet d'améliorer un petit peu la qualité de l'eau. Alors, régulateur de la biodiversité, on ne va pas forcément dire ça, mais en tout cas, c'est un indicateur. Si une tourbière est en bon état, la biodiversité qui est associée témoigne de ce bon état, puisqu'on y retrouve des espèces spécifiques.
1: Avant de parler de vos travaux et comment vous entreteniez les tourbières, il était important de rappeler ce que c'est une tourbière et son rôle. On se retrouve d'ici quelques instants, toujours sur Radio Cristal, pour justement parler des travaux qui ont été et qui seront entrepris.
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1: Nous sommes de retour dans votre magazine, toujours avec le CEN, donc le Conservatoire des Espaces Naturels. L'idée aujourd'hui, c'est de parler des tourbières, notamment des travaux. Avant de rentrer dans le détail de comment se passent les travaux, comment c'est organisé, quel est le rôle entre vous, le CEN, et la coordination des travaux, justement ?
2: Alors, il faut savoir qu'au conservatoire, les principales missions sont d'abord de connaître les milieux naturels, de les protéger, notamment par divers outils fonciers, par exemple, de les gérer. Lorsqu'on identifie des enjeux spécifiques de biodiversité, l'idée, c'est d'y mettre une gestion adaptée pour conserver justement tous les enjeux qui sont associés, et derrière, c'est de valoriser. Mon métier, aujourd'hui, il s'inscrit vraiment à l'interface de toutes ces missions du conservatoire, puisque on s'est aperçu ces dernières années, voire ces dernières décennies, que nos tourbières, elles ne sont pas en très bonne santé, elles ne sont pas en très bon état. Donc aujourd'hui, les actions de connaissance qu'on a pu mettre en place montrent qu'un assèchement de nos tourbières, on a mis en place des suivis piézométriques qui permettent de mesurer la profondeur de la nappe d'eau, et ces suivis montrent effectivement qu'en été les tourbières sont de plus en plus sèches et qu'en hiver elles, disons qu'elles ne se rechargent peut-être pas assez pour affronter l'été. Ces connaissances nous ont aussi montré que des dégradations physiques sont à l'origine de ces dysfonctionnements, on va dire, de ces sécheresses, puisque on observe encore sur le terrain que les tourbières sont drainées. On a des anciens fossés de drainage qui existaient depuis des décennies, voire parfois des siècles. Même si les activités humaines qu'il y a pu y avoir sur les tourbières, de pâturage, des activités d'extraction de tourbe, de sylviculture, même si ces activités ont cessé, mais tous les aménagements qui étaient liés sont encore présents et ont encore des effets. Donc la connaissance nous a permis de voir qu'il y a des sources de dysfonctionnement, de connaître la quantité de ces dysfonctionnements, c'est-à-dire vraiment comment la tourbière s'assèche, jusqu'à quelle profondeur. Et derrière, plutôt que de mettre en place des actions de gestion, on va dire, palliatives, de mettre des pansements sur des jambes de bois, nous, on va essayer d'agir à la cause de ces dysfonctionnements. Et le dysfonctionnement principal, c'est l'eau s'évacue trop vite de nos tourbières, donc ce à quoi on va remédier, c'est ça, et c'est-à-dire on va essayer de faire en sorte que l'eau reste le plus longtemps possible dans la tourbière pour éviter ces effets de sécheresse.
1: D'où le fait d'organiser des travaux assez régulièrement sur les tourbières, pour que ces tourbières fonctionnent comme elles doivent fonctionner, on imagine. Et donc vous avez 8 chantiers actuellement sur les tourbières dans le massif, dont 3 qui sont déjà terminés. Expliquez-nous un peu lesquels c'est et comment se déroule un chantier et pourquoi.
2: L'objectif des travaux, en premier lieu, c'est pas justement d'y revenir souvent. C'est d'y aller une bonne fois pour toutes, pour essayer vraiment d'enlever les grosses pressions, les grosses causes de dysfonctionnement, et ensuite de laisser à la tourbière le temps de s'auto-réparer elle-même. C'est de lui donner les bonnes conditions pour qu'elle puisse s'auto-réparer. Donc pour ça, effectivement, l'année 2026, elle cristallise pas mal de projets, puisqu'on va avoir en tout, à la fin de l'année, réalisé 8 chantiers sur les tourbières. Alors il y en a 3 qui se sont déjà déroulés dans le cadre d'un projet qui s'appelle Mission Nature. Et les tourbières concernées sont la tourbière de la Demoiselle à Saint-Nabor, dont les travaux ont eu lieu en avril 2026. La tourbière de Martin-Pré à Gerbépal, on a eu une première phase de travaux en 2025, et puis ils se sont terminés en juillet 2026. Et la tourbière de Gemnofin à Rochesson, dont les travaux se sont terminés à la moitié du mois d'août à peu près. Donc les travaux, ce qu'on observe, c'est à chaque fois plus ou moins la même chose, c'est-à-dire que nos tourbières ont subi des activités passées qui ont nécessité, pour que ces activités puissent se réaliser, d'assécher pour partie la tourbière, donc de créer des grands fossés qui évacuent l'eau le plus rapidement possible. Nous, notre objectif maintenant, c'est de boucher ces fossés pour que l'eau reste plus longtemps dans la tourbière et à un niveau qu'on choisisse. Le niveau d'eau doit être affleurant avec la surface du sol, c'est-à-dire qu'on ne va pas réennoyer, on ne va pas créer des étangs, mais on va remonter le niveau de la nappe pour qu'il soit le plus proche possible du niveau du sol. Et donc, pour créer ces barrages, on a plusieurs techniques qui ont été éprouvées dans d'autres projets ailleurs, en France, dans le Jura, par exemple, ou en Suisse également. Et donc, on va mettre en place des barrages en bois sur ces fossés, dans les exutoires de la tourbière, ou des barrages en argile. L'idée, c'est d'être assez imperméable, justement, pour maintenir l'eau le plus longtemps possible. Donc ces travaux, ils ont toujours, on va dire, la même philosophie. Et leur réalisation, elle est dépendante aussi de l'obtention d'autorisation administrative auprès de la police de l'eau, auprès du service des espèces protégées de la DREAL, qui est un établissement de l'État. Donc on a des autorisations administratives à obtenir, on doit concevoir les aménagements, donc on le fait soit nous-mêmes au conservatoire, soit avec l'aide de bureaux d'études quand c'est un peu plus complexe. Et puis derrière, pour certains travaux, on le fait nous-mêmes au conservatoire, puisqu'on a une équipe dédiée, soit de la même façon, pour des travaux plus complexes, on peut faire appel à des entreprises spécialisées.
1: On peut voir à quel point le CEN est réactif et engagé avec ses 8 chantiers. On marque quand même une courte pause musicale avant de se retrouver et de parler de la logistique et de la mise en œuvre de ces travaux dans la pratique.

0: troisième et dernière partie de votre magazine, encore une fois consacrée à l'environnement. Je rappelle que nous sommes en compagnie de Clémence Ricochon du CEN. Elle est en charge des projets liés aux tourbières. Le but principal, c'est de parler des travaux entrepris. On a vu qu'il y a 8 chantiers au cours de l'année 2026. Mais pour rentrer dans le détail, comment se passe la logistique? On imagine qu'il faut des engins pour entreprendre tous ces travaux.
1: Oui, alors c'est ça qui peut paraître effectivement très surprenant. On va faire venir des engins de travaux publics, en tout cas des engins de type pelle, de type dumper, donc c'est des grosses bennes sur chenilles qui permettent de transporter des matériaux. Mais on a surtout des pelles de terrassement qui font plusieurs tonnes qu'on fait venir sur la tourbière. Donc ça peut paraître un peu paradoxal de faire venir des gros engins de chantier sur une tourbière. C'est aujourd'hui ce qui permet d'avoir une action la plus efficace possible, justement pour éviter d'y revenir tous les 2 ans, tous les 3 ans derrière. Et les retours d'expérience qu'on a eus sur justement le Jura, la Suisse ou d'autres secteurs ont permis d'identifier toutes les précautions à prendre pour éviter que ces engins aient un impact sur la tourbière. Donc on met en place des plaques de circulation pour que ces engins aient le minimum d'impact sur la végétation, sur le sol. Il faut savoir que même une pelle de 14 tonnes qui circule avec ce qu'on appelle des chenilles marais, c'est donc des chenilles très larges et qui circulent sur des plaques de répartition, l'impact de ces engins est moins fort qu'un pied humain sur une tourbière. Donc toutes les mesures sont prises pour que ces engins aient un impact le plus limité sur la tourbière, mais permettent de faire des travaux très efficaces et qui vont durer dans le temps.
2: Vous évoquiez le fait qu'il y a encore 5 chantiers à venir. Quels sont ces chantiers ?
1: Alors effectivement, là il y a 2 chantiers qui sont en cours. Un chantier sur la réserve naturelle régionale de la Tourbière des Charmes qui se situe à Rue-sur-Moselle et à Thiéfosse. Donc on est sur les mêmes principes, pas du tout sur la même ampleur hein, puisqu'on est sur un chantier beaucoup, beaucoup plus conséquent et beaucoup plus difficile d'accès. Et on a un autre chantier là, qui est en cours de réalisation par les équipes du conservatoire sur la tourbière du Fincouneau à Tendon.
2: C'est des chantiers d'ampleur différente, donc en termes de coûts, on imagine que ça varie énormément aussi.
1: Voilà, tout à fait. Tout dépend de pas mal de paramètres. Déjà, l'accessibilité. Si la tourbière est facilement accessible, c'est facile de faire venir des engins, ça ne va pas prendre beaucoup de temps, il ne va pas falloir mettre en place beaucoup de pistes d'accès. L'accessibilité, c'est un paramètre très important qui va définir le coût, et pas seulement. Il y a également effectivement la surface de la tourbière, le linéaire de drain qu'on souhaite justement reboucher, combler. Ces drains, ils ont des profondeurs ou des largeurs différentes, donc ça va nécessiter un volume de matériaux, que ce soit d'argile ou de bois, plus ou moins conséquent, et donc on ne peut pas faire aujourd'hui de coûts moyens de travaux par tourbière. Les travaux les moins chers qu'on ait eu justement à Saint-Nabor ont coûté à peu près 10 000 euros. Les travaux les plus chers peuvent dépasser 500 000 euros. Et tout dépend vraiment de la tourbière, de son accessibilité, de la distance à une route. Tout dépend du volume de matériaux à faire acheminer, etc.
2: Alors le CEN, c'est une association, donc elle dépend de plein de finances différentes. Pour les auditeurs, est-ce que vous pouvez rappeler qui finance en partie ces travaux, justement ?
1: Alors, pour les travaux sur ces tourbières, ils dépendent de plusieurs projets différents, donc plusieurs sources de financement différents. On a une première source, on va dire, de financement qui est le projet Mission Nature, hein, qui permet de réhabiliter 6 tourbières en 2025-2026. Et ce projet est financé par l'Office français de la biodiversité, notamment grâce à des fonds de la Française des Jeux, hein, le fameux loto de la biodiversité. Vous pouvez voir un peu des jeux à gratter qui sont dans vos bureaux de tabac. Mais EDF finance également des travaux sur le tourbière dans l'objectif de compenser des émissions carbone. Le département des Vosges apporte son soutien financier aussi au titre de sa politique espace naturel sensible. Mais on a des soutiens également toujours très présents des agences de l'eau, que ce soit l'agence de l'eau Rhin-Meuse ou l'agence de l'eau Rhône-Méditerranée, plutôt justement sur la partie, on va dire, saônoise des Vosges. On a des financements européens. Donc voilà, on essaye d'articuler tout ça justement pour faire en sorte que ces travaux puissent voir le jour.
2: Clémence, merci beaucoup pour votre temps et les explications fournies.
1: Ben, c'était un plaisir, merci à vous.
2: Et à bientôt pour d'autres découvertes avec le CEN.
1: À bientôt.
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Eh bien, bonjour à tous. Merci d'être à l'écoute de votre émission. Merci à l'accordéon sur Radio Cristal, comme tous les dimanches de 11h à midi, avec votre serviteur sur le 107.3 à Épinal, 92.7 à Gérardmer, toutes les fréquences vosgiennes, également sur internet www.radiocristal.org. Eh bien, on commence tout de suite avec votre serviteur à l'orée en Espagne, puisque c'est la semaine de l'Espagne aujourd'hui. Eh bien, c'est parti.

roman Boléro que j'avais signé à l'époque avec Michel Pruvot. Très très beau Boléro. Mais on va continuer avec un beau Boléro, cette fois-ci chanté par Myriam, et La vie que j'aime, mon amour.

La vie que j'aime, mon amour, je sais que vous raffolez de ce morceau. Et tout de suite, on va passer avec Minute Madison, Franck Villain et Twist Man in Normandie.

Ouais, Twistman in Normandie, Franck Villain et son orchestre. Eh bien, on va partir dans les Pyrénées maintenant avec Chantal Soulu, Ma Béguine et le Fadango d'Euskadi.

On part du côté de l'Occitanie, le Cantal, l'Auvergne, et j'en passe, c'est des meilleurs, avec Cédric Bergogneau qui nous interprète Les Fiancés d'Auvergne, suivi de Reine du Tchatchambo.

Ils se sont connus dans les championnats du monde avec Gwenola Maeus et Sébastien Farge. Toi l'artiste, et je me blottis contre toi. Deux monstres de l'accordéon sur cristal.

Après ce joli titre, je me blottis contre toi, eh bien, je me blottis contre ma Mexicaine. C'est une Mexicaine que je vous propose. Et on finira avec C'est nous, les artistes du Grand Est.

En espérant que vous avez passé un agréable moment sur les ondes de Cristal, je vous donne rendez-vous dès la semaine prochaine de 11h à midi, comme tous les dimanches, sur le 107.3 à Épinal, 97 à Gérardmer, sur internet www.radiocristal.org de 11h à midi pour votre émission Merci à l'accordéon. 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Sur ce, merci encore une fois de votre fidélité. À la semaine prochaine, 11h. Salut !

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